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Une ombre dessine sur ta peau un nouvel hémisphère. Encore plus fort, les tropiques me dévorent. Et ma vision s'éclaircit dans un dernier effort. Dans tes yeux scintille une nouvelle constellation. Jupiter en Sagittaire nous ouvre l'horizon.

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0: Il est 3h à Zuidcote, 4h à Zanzibar.
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Mais Bibiche, là n'est pas le propos.

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0: Il est 5h à Grasse et 23h à Port-au-Prince.
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0: Il est 6 heures à Florence, 7 heures à Sofia.
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1: Bonjour à toutes et tous. RFI matin, 3h d'information à l'heure de Pékin. On évoque toute la matinée cette rencontre entre Donald Trump et Xi Jinping ce matin. L'actualité aujourd'hui, c'est aussi de la culture en France, le Festival de Cannes. Et notre invitée dans un peu plus d'une heure, la ministre française de la Culture, Catherine Pégard, au micro d'Arnaud Pontus. Mais d'abord le journal. Bonjour Paul Longsens-Spinelli.
3: Bonjour Julien, bonjour à tous.
1: À la une, près de 2 heures de discussion à Pékin entre président chinois et américain.
3: Un des entretiens qui viennent de se terminer et durant lesquels la question de Taïwan a été abordée. Xi Jinping a prévenu Donald Trump du risque de conflit entre les deux géants si ce dossier était mal géré. En Israël, l'extrême droite se donne rendez-vous aujourd'hui pour la journée dite de Jérusalem. Des célébrations régulièrement marquées par les violences envers les Palestiniens. Après le sommet Afrique-France de Nairobi, Emmanuel Macron a fait un crochet par l'Éthiopie. Hier, au siège de l'Union africaine, le président français a assuré que son pays renouvelait son soutien à une représentation africaine au Conseil de sécurité de l'ONU. Et puis en football, le PSG, champion de France pour la 14e fois, est désormais tourné à 100% vers la finale de la Ligue des Champions.
1: Après les formules de politesse, une première mise en garde de Xi Jinping à Donald Trump.
3: Lors d'un premier entretien qui vient de s'achever, si la question de Taïwan est maltraitée, Chine et États-Unis se heurteront, voire entreront en conflit, a prévenu le président chinois d'après la télévision d'État.
1: Son homologue américain a fort à faire avec ce dossier, mais ce n'est pas le seul.
3: Oui, puisqu'il compte aborder aussi les thématiques du commerce, des terres rares ou encore de l'Iran. La Maison-Blanche veut que Pékin fasse pression sur Téhéran pour débloquer le détroit d'Ormuz. Et plus globalement, le président des États-Unis espère revenir de ce déplacement en Asie avec quelques bonnes nouvelles pour son économie. Une économie américaine grippée, 3,8% d'inflation au mois d'avril, au plus haut donc depuis 3 ans, comme l'a constaté Vincent Sorio dans ce supermarché de Washington.
4: C'est un magasin Lidl qui a ouvert en 2024 à Washington, moins cher que la concurrence. Ce sont les clients comme Fred Polak qui le disent. Et c'est en nous parce que tout a augmenté.
5: Absolument tout. Aussi bien le prix des médicaments que la nourriture ou l'essence. Le principal objectif de Trump dans tout ça, c'était d'enrichir les sociétés pétrolières. Et elles s'en mettent plein les poches.
4: Ici, dans ce quartier démocrate, tout le monde est d'accord. Non seulement Donald Trump n'aurait pas dû déclencher la guerre, mais en plus, il se fiche de l'inflation qu'il a lui-même provoquée.
6: Les céréales, le lait, les œufs, les trucs de base. L'administration Trump, avec les droits de douane et la guerre en Iran, en est largement responsable.
4: Et lorsqu'on demande à Bart, cet acheteur pressé, s'il croit au discours de la Maison-Blanche, ça va bientôt revenir à la normale, il répond avec un grand sourire.
6: Ouais. Dans le métier aux États-Unis, on appelle ça du bullshit.
4: Vincent Sourio, Washington RFI.
3: La crise au Moyen-Orient et son front libanais également au centre de pourparlers à Washington aujourd'hui. Les délégations libanaises et israéliennes sont en effet attendues dans la capitale fédérale américaine malgré l'opposition du Hezbollah chiite pour tenter donc cette rencontre de consolider la trêve qui est en place depuis près d'un mois. Trêve violée presque quotidiennement. Près de 400 personnes sont mortes dans des frappes israéliennes depuis le 17 avril selon le ministère libanais de la Santé, dont 22 personnes hier.
1: L'extrême droite israélienne en parade dans Jérusalem aujourd'hui.
3: Ces militants représenteront la majorité des dizaines de milliers de participants aux célébrations de la journée dite de Jérusalem. C'est une date qui marque la réunification entre guillemets de la ville sainte en 1967. En clair, l'occupation puis l'annexion de la partie palestinienne de la ville. Les Palestiniens justement et les militants des droits de l'homme israéliens y sont souvent pris à partie. Mais malgré ces débordements, la journée reste très importante en tout cas aux yeux du maire adjoint de Jérusalem qui s'est entretenu avec Amira Suilem.
7: C'est un jour qu'il attend avec impatience. Arye King reçoit dans son bureau de la municipalité de Jérusalem, entouré de photos de prières au mur des lamentations.
8: C'est un jour historique parce que nous n'avons pas deux lieux saints au monde, nous n'en avons qu'un seul. Il y a 59 ans, nous sommes revenus là où notre premier et second temple ont été bâtis, et là où, selon moi, le troisième temple sera aussi construit.
7: Un projet messianique auquel Aryeh King souhaite voir de plus en plus d'Israéliens adhérer. Achat de drapeaux, témoignages d'anciens vétérans de la guerre de 67 ou encore concerts, le budget des festivités a été revu à la hausse cette année.
8: Le budget sera d'environ 2 ou 3 millions de dollars, je crois, quelque chose comme ça. Vos auditeurs doivent comprendre qu'en Israël, les gens deviennent de plus en plus d'extrême droite, je dirais, surtout après le 7 octobre et la guerre qu'on a été obligé de mener. Et c'est pour cela que de plus en plus de personnes célèbrent ce jour-là.
7: Des festivités qui cette année s'étaleront sur une semaine et nouveautés sur l'ensemble du territoire, colonies incluses. Amira Suilem, Jérusalem, RFI.
3: Des immeubles résidentiels en flammes cette nuit à Kiev en Ukraine après une importante attaque de drones et de missiles russes. Une personne a été tuée et 16 autres blessés selon le maire de la capitale ukrainienne.
1: Et en Russie, après Koursk en décembre 2024, deux autres régions frontalières de l'Ukraine changent de gouverneur.
3: Bryansk et Belgorod, deux autres territoires régulièrement exposés aux ripostes de l'armée ukrainienne qui changent donc d'administration. C'est en tout cas ce qu'a annoncé Vladimir Poutine, le président russe, hier. Anissa El-Jabri.
9: On savait le gouverneur de Belgorod sur la sellette depuis plusieurs semaines. Il était d'ailleurs officiellement en vacances. Vyacheslav Gladkov devait affronter depuis 2023 les incursions puis les attaques de l'Ukraine. Il se murmurait à Moscou qu'il avait fait trop d'erreurs. La dernière relayait publiquement les protestations de certains habitants sur la suppression de Telegram, une décision prise au sommet qu'il était censé avant tout faire appliquer. Avant l'annonce de ce qui a été présenté comme deux démissions, les désormais ex-gouverneurs avaient aussi perdu leurs adjoints accusés de corruption dans la construction des fortifications de défense. À la tête de ces régions désormais, deux personnalités qui incarnent loyauté au Kremlin et à son choix de lancer une offensive en Ukraine. Yegor Kovalchuk qui va diriger la région de Bryansk qui était depuis juillet 2024 à la tête de celle de Lugansk annexée en 2022. Quant à Belgorod, elle va être dirigée par un ancien officier combattant en Syrie mais aussi en Ukraine, notamment dans la bataille d'Avdivka. Alexandre Chouvaïev va être le deuxième vétéran à diriger une région de Russie après le gouverneur de Tambov, nommé en novembre 2024. Agnès El-Jabri, Moscou, RFI.
3: La Slovaquie, de son côté, a brièvement fermé hier sa frontière avec l'Ukraine pour des raisons de sécurité, après d'importants bombardements russes sur l'oblast de Transcarpathie, région située à proximité de la frontière. En Hongrie, l'ambassadeur russe dans le pays est convoqué ce matin après cette même attaque. La Transcarpathie étant une région où vit une minorité hongroise.
1: Une étape en Éthiopie pour refermer la tournée d'Emmanuel Macron sur le continent africain.
3: Une tournée de 5 jours et après le temps fort du sommet Afrique-France de Nairobi, le président français s'est donc rendu à Addis Abeba. Il a été accueilli hier par le Premier ministre Abiy Ahmed avant de se rendre au siège de l'Union africaine. À l'issue d'une réunion qualifiée d'inédite avec le président de la commission de l'UA, Mahmoud Ali Youssouf, et le secrétaire général des Nations Unies, Antonio Guterres, Emmanuel Macron a plaidé pour que les pays africains puissent être mieux entendus à l'international. Marlène Panara.
10: Emmanuel Macron a plaidé pour l'application de la résolution 2719 de l'ONU. Adoptée fin 2023, elle oblige les États membres à financer les opérations de paix de l'UA.
11: Cette résolution, elle n'a pas encore trouvé d'application directe et concrète parce qu'elle est bloquée. Donc on a vraiment cette volonté, tous les trois, de faire avancer ce dossier et de pouvoir mettre en œuvre cette résolution qui est essentielle. C'est un outil large, fort, crédible, qui d'ailleurs montre que le multilatéralisme fonctionne lorsqu'on s'en donne les moyens.
10: Le président français a également renouvelé son soutien à une représentation africaine au Conseil de sécurité de l'ONU.
11: Nous nous battons pour que l'Afrique soit représentée parmi les membres permanents du Conseil de sécurité. J'ai dit au président, si un, deux membres étaient nommément désignés par l'Union africaine, par consensus de tous les pairs, je suis sûr qu'aucun des membres permanents ne sera capable de le bloquer. En tout cas, nous ferons tout le travail diplomatique à vos côtés. Mais le temps est venu.
10: L'Union africaine réclame depuis plusieurs années l'attribution d'au moins deux sièges permanents au profit du continent. Marlène Panara, Addis Abeba, RFI.
3: En France, aucun des 22 patients identifiés comme cas contact d'une passagère du MV Ondus décédée du hantavirus ne présente de symptômes. Ça, c'est ce que déclare le gouvernement français. Tous ont entamé une quarantaine à l'hôpital d'une durée minimale de 14 jours, période qui pourrait s'étirer à 42 jours, soit la durée maximum de la période d'incubation estimée. Une patiente testée positive se trouve toujours dans un état grave à Paris.
1: Pour Nicolas Sarkozy, c'est un copier-coller de la peine requise en première instance.
3: 7 ans de prison ferme, 300 000 euros d'amende. l'achèvement des 5 ans d'inéligibilité. C'est ce que l'accusation a demandé hier en appel à l'encontre de l'ex-président français jugé dans l'affaire du financement présumé libyen de sa campagne de 2007. Les procureurs financiers demandent la condamnation de Nicolas Sarkozy pour tous les délits pour lesquels il comparaît. C'est un récit d'audience signé Baptiste Coulon avec Stéphane Desfossés.
12: Si la peine la plus lourde est demandée pour Nicolas Sarkozy, c'est parce que le parquet estime qu'il est bien l'instigateur des faits. L'ancien président a tiré les ficelles, distribué les rôles tout en s'exposant le moins possible. Pour les procureurs, il est donc bien le principal et unique bénéficiaire du pacte de corruption conclu avec le régime Kadhafi. Nicolas Sarkozy maintient qu'il ne savait rien des visites secrètes en Libye en 2005 de Claude Guéant et Brice Hortefeux et qu'il n'a pas agi pour lever le mandat d'arrêt du beau-frère de Kadhafi condamné pour l'attentat du DC-10 d'UTA. Une défense mise à mal à l'audience par deux attestations écrites de Claude Guéant, ce qui fait dire à Vincent Brengart, avocat de partie civile, que la peine requise aurait pu être bien plus lourde.
13: Ces deux attestations fragilisent considérablement sa défense. Donc c'était une possibilité. Ça n'a pas été le cas du ministère public, mais je pense qu'il ne faut pas non plus relativiser l'importance des peines qui ont été réclamées parce que ça reste des peines tout à fait substantielles.
12: Des réquisitions auxquelles la défense de Nicolas Sarkozy entend bien répondre, Christophe Ingrin, l'un de ses avocats.
14: Il n'y a pas d'argent dans son patrimoine, pas d'argent libyen. Nicolas Sarkozy est innocent. Son élection n'a pas été biaisée.
12: Christophe Ingrin promet d'en faire la démonstration dans 2 semaines au moment des plaidoiries de la défense.
3: Baptiste Coulon et Stéphane Desfossés, des peines de 10 mois de prison avec sursis et 6 mois de prison ferme ont été demandées à l'encontre des autres prévenus. La décision de la Cour d'appel de Paris est attendue fin novembre prochain.
1: En football, c'est le même banquet presque tous les ans pour un insatiable PSG.
3: Qui s'est adjugé hier un 14e titre de champion de France en dévorant 2-0 son dauphin, le RC Lens, qui ne peut plus rattraper mathématiquement Paris au classement à une journée de la fin de la Ligue 1. Anne Dufort-Cornier, les supporters parisiens qui avaient fait le déplacement ont chanté à en perdre la voix hier, sans perdre de vue l'objectif de décrocher dans 2 semaines un 2e titre européen consécutif.
15: Champion mon frère, 2026, voilà.
16: Back to back, on va le faire.
17: Lens, ils ont raté pas mal d'occasions, c'était dommage. Mais contre le grand Paris Saint-Germain, oui, ça paye cash.
18: 25 tirs, dont 10 cadrés. Et pourtant, le Racing Club de Lens a vu le Paris Saint-Germain l'emporter 2-0 sur sa pelouse à Bollaert. Dans un contexte tendu lié à ce match en retard de la 29e journée, les Lensois n'ont pas réussi à renverser la vapeur et à retarder une nouvelle fois le sacre des Parisiens. Même le milieu de terrain, Adrien Thomasson, s'est avoué vaincu.
19: Il a manqué, je dirais, ce brin de réussite parce que ça a été soit les montants, soit le gardien qui a fait un grand match, soit un défenseur, il y avait toujours quelque chose.
18: Des obstacles à répétition, le signe des très grandes équipes, celles capables de gagner 5 fois de suite le même titre sans trembler, avec des individualités comme le gardien russe Matvei Safonov, auteur de 8 parades.
20: Aujourd'hui, j'ai eu les résultats de mon travail, notre mentalité, et je pense que les résultats de notre équipe à cette saison, c'est aussi des résultats de mon travail.
18: En quête d'un doublé, le club de la capitale est désormais à 16 jours de l'échéance la plus importante de sa saison, la finale de la Ligue des Champions face à Arsenal.
3: Le reportage d'Anne Dufort-Cornier.
1: Merci Paul Lonsin-Spinelli, à tout à l'heure. Jeudi 14 mai 2026, bienvenue à vous, RFI Matin, 3 heures d'information. Et à la une, un sommet sans précédent, un honneur comme il en a peu connu, les mots de Donald Trump reçus au Palais du Peuple à Pékin ce matin. Le lancement en grande pompe de la visite du président américain en Chine et une réunion avec Xi Jinping où il a promis un avenir fabuleux aux deux pays. Soyons des partenaires plutôt que des rivaux, lui répond le président chinois qui l'avertit toutefois sur son soutien à Taïwan. On fait le point sur ce qui s'est dit avec Cléa Brothers en direct de Pékin dans le journal de 6h, temps universel. Une visite sur fond de guerre au Moyen-Orient. Au moins 22 morts hier dans des frappes israéliennes au Liban alors que les négociations entre Beyrouth et Tel Aviv doivent reprendre aujourd'hui. L'armée israélienne accusée dans le pays d'utiliser la technique de la double frappe. Un premier tir contre un bâtiment puis un deuxième. Après l'arrivée des secours, c'est notre dossier du jour avec Noé Pignède à 7h, temps universel. Et alors que le détroit d'Hormuz reste paralysé, l'inquiétude du secteur pétrolier, où le retour à la normale semble encore loin, après les lourdes frappes iraniennes dans les pays du Golfe.
0: On va découvrir, lorsque la poussière du conflit sera un peu retombée, ce qu'est l'état de ces infrastructures et le rythme auquel la production peut remonter. On a un niveau d'incertitude maximale. On est sur des chaînes logistiques complexes. Il ne faut surtout pas imaginer, disons, un grand jour de libération dans lequel la paix aura été prononcée et où tout ira mieux du jour au lendemain. Non, évidemment.
1: La perturbation des marchés du pétrole appelée à durer et la colère contre les hausses des prix des carburants qui s'installent notamment aux Comores. Troisième jour de grève dans le pays et la tension qui monte avec 26 arrestations hier. On en parle dans le prochain journal. On part aussi en République démocratique du Congo où Human Rights Watch accuse la FCM-23 et les forces rwandaises de graves exactions, souvent constitutifs de crimes de guerre lors de leur occupation d'Uvira en décembre dernier. RFI Matin au sommaire également aujourd'hui du football et le PSG sacré champion sans grande surprise hier soir en Ligue 1. Nous sommes toujours à Cannes où le festival de cinéma bat son plein dans Aujourd'hui l'économie. Tout à l'heure, zoom sur l'état de santé du cinéma français. Et bonjour Arnaud Pontus.
21: Bonjour à vous Julien, bonjour à tous.
1: La ministre française de la Culture est votre invitée ce matin.
21: Oui, Catherine Pégard revient de Nairobi où elle était aux côtés d'Emmanuel Macron pour le sommet Africa Forward. Elle repart pour Marseille pour le lancement de la saison Méditerranée 2026, puis Cannes pour le festival du film évidemment. Catherine Pégard fait donc étape à RFI ce matin pour évoquer ses grands dossiers et notamment la restitution des œuvres pillées durant la colonisation française. Quelques jours après la promulgation de la loi qui doit faciliter les restitutions, on va lui demander ce que ce texte change vraiment, si les musées français vont fatalement se vider de milliers d'objets. Est-ce que le texte peut servir aussi à rebâtir la relation entre la France et certains pays africains? Rendez-vous un peu avant 8h20, heure de Paris.
1: La ministre française de la Culture, au micro d'Arnaud Pontus, dans une heure. À tout à l'heure, il est 5h16 en temps universel. Mais pour commencer, comme chaque matin, un avant-goût de notre grand reportage du jour. Alors que Donald Trump est en Chine, coup de projecteur aujourd'hui sur la situation démographique du pays. La Chine a perdu en 2023 son rang de pays le plus peuplé du monde au profit de l'Inde. Et la population chinoise vieillit à grande vitesse. Le nombre d'actifs diminue. Une question devient centrale dans les grandes villes. Comment vieillir quand les enfants sont moins nombreux ou quand ils vivent trop loin? C'est notre grand reportage du jour signé Cléa Brothers et Xiangyan à Pékin.
22: Il est tôt dans ce parc de la capitale. Les gestes sont lents, précis, répétés. Ici, on vient tous les jours pour continuer à tenir. Luo, petite casquette sur ses cheveux argentés, grand sourire, vient ici régulièrement.
23: Je viens tous les jours de la semaine, à moins qu'il y ait quelque chose de particulier. C'est très bon pour la santé. Tous les matins, il y a une séance de tai chi.
22: Chen, le regard malicieux, est convaincue des bienfaits de se retrouver faire du tai chi au parc. Elle veut d'ailleurs que l'on devine son âge.
23: Tout le monde discute et rit ensemble, on n'a aucun souci. Et puis, devinez quel âge j'ai d'après vous? 70 ans? Ah, même 80 ans, vous n'y êtes pas. J'ai presque 90 ans. Regardez dans quel état je suis. Voyez comme mes jambes sont en forme. Vraiment, on dirait pas, hein. Et bien, tout ça, c'est grâce au tai chi.
22: Ici, le corps tient encore. Mais un peu plus loin, il rappelle la réalité. Tang avance tout doucement avec l'aide d'un déambulateur.
24: Je ne peux plus me rendre dans autant d'endroits qu'avant. Quand j'étais jeune, je pouvais aller au palais d'été, à Patachou, à Xiangshan, n'importe où. Aujourd'hui, mes jambes ne sont plus ce qu'elles étaient.
1: Vieillir en Chine, entre robots, débrouilles et nouvelles solidarités, notre grand reportage à découvrir sur RFI à partir de 17h10, temps universel, et sur notre site RFI.fr ou notre application Pure Radio. Observer la Terre depuis l'espace pour mieux la comprendre, c'est l'objectif de la trentaine de satellites scientifiques européens qui sont actuellement en orbite autour du globe. Ils seront bientôt rejoints par le petit dernier, le satellite Flex de l'Agence spatiale européenne, conçu pour faire le bilan de santé de la végétation planétaire depuis l'espace pour aider l'humanité à mieux comprendre son impact sur la nature et la protéger. Jeanne Richard a pu assister dans le sud de la France au montage et au test du satellite avant son départ pour l'espace. Reportage.
25: La salle blanche, c'est un immense laboratoire où sont construits, assemblés et testés les satellites. Avant d'y entrer, il faut mettre une charlotte sur la tête, des surchaussures et une blouse. À l'intérieur, un courant d'air filtré chasse les impuretés, explique Thierry Huiban, chef de projet Flex chez Thales Alenia Space.
2: Alors, cette salle blanche dans laquelle on se trouve, en fait, contrôle le nombre de particules par mètre cube. C'est-à-dire qu'on doit éviter la pollution sur le satellite. Et donc, on doit, de manière permanente, en fait, surveiller le nombre de particules qui pourraient se déposer sur le satellite.
25: Le satellite Flex mesure encore 1,50 m, mais il fera 5 mètres une fois ses panneaux solaires déployés dans l'espace, pour un poids de 400 kg. À l'intérieur, des instruments ultra-sensibles pour observer la fluorescence des plantes pendant la photosynthèse. La photosynthèse, c'est le processus qui permet aux plantes de se nourrir en captant le gaz carbonique dans l'air et en rejetant de l'oxygène grâce aux rayons du soleil. C'est comme ça qu'elles poussent. Et lors de l'opération, elles deviennent fluorescentes, explique Marco Celesti, scientifique de la mission à l'Agence spatiale européenne.
4: Quand on est dehors, un beau jour ensoleillé, on voit les plantes de couleur verte. Mais elles émettent aussi une faible lueur rouge et infrarouge. On ne la voit pas à l'œil nu, parce que le vert prédomine largement.
25: Toutes les plantes émettent cette fluorescence qui couvre plusieurs nuances de rouge. Mais pas toutes avec la même intensité, explique le chercheur.
4: Un événement stressant peut déclencher une augmentation soudaine de la fluorescence. Cela peut être à cause d'un manque d'eau, pendant une sécheresse par exemple, à cause d'une exposition à des intrants chimiques, d'un manque de nutriments, d'une pollution ou d'une invasion de nuisibles. Tout ce qui peut affecter la santé de la plante.
25: Il aura fallu 10 ans et plus de 340 millions d'euros pour développer ce satellite, capable depuis l'espace de capter cette lueur rouge très ténue et de l'isoler de toutes les autres couleurs ambiantes. Ralph Bock, chef du projet Flex à l'Agence spatiale européenne.
5: On espère qu'en survolant la Terre, le satellite nous donnera une carte de la fluorescence mondiale. C'est un indicateur du bon fonctionnement des plantes. On a besoin de ces données pour mieux protéger la végétation et avec la population qui augmente, pour exploiter les végétaux le plus durablement possible dans l'agriculture. C'est pour le bien de l'humanité.
25: Le satellite Flex entre dans sa dernière phase de test avant d'être envoyé en orbite à plus de 800 km au-dessus de nos têtes. Lancement prévu en septembre 2026 depuis le Centre spatial guyanais.
1: Les satellites, désormais essentiels aux scientifiques pour mesurer les variables climatiques, température, pression atmosphérique, précipitation ou encore gaz à effet de serre. La majorité de ces paramètres ne peuvent être observés que depuis l'espace, comme nous l'explique Simonette Chély, directrice du programme d'observation de la Terre à l'Agence spatiale européenne.
6: C'est essentiel d'observer la Terre depuis l'espace parce que, comme nous savons, il y a une crise climatique qui nous concerne tous. Je pense qu'il faut avoir des informations pointues, des informations aussi sur le long terme et qui ne sont pas seulement liées au pays, mais qui vont aussi dans des zones qui sont inaccessibles, comme l'Arctique ou l'Antarctique. Et ça, on peut faire, et on peut faire facilement avec les satellites. Et en plus, beaucoup de ces satellites ont des instruments à bord comme des radars qui peuvent voir le jour et la nuit, et donc très important pour avoir une nouvelle dimension d'information sur l'état de santé de notre planète.
1: Dossier signé Jeanne Richard, 7h23 à Paris. Et voit-on depuis l'espace les signes de cette tendance ? Dans notre question d'environnement aujourd'hui, on évoque la viande la plus consommée au monde, le poulet. Florent Guignard, pourquoi en mangeons-nous tous ?
7: Alors ça n'a pas toujours été le cas. Aujourd'hui, quelques 80 milliards de poulets sont tués chaque année dans le monde pour notre alimentation. C'est d'ailleurs l'espèce animale chez les vertébrés la plus nombreuse sur Terre. Mais à l'origine, le poulet était d'abord un animal de compagnie, d'apparat, domestiqué très tard. Et jusqu'au milieu du XXe siècle, les volailles, les poules, on les aimait surtout pour leurs œufs. C'est ce que nous explique Pierre-Marie Aubert. Il dirige le programme Agriculture et Alimentation à l'IDRI, l'Institut du Développement Durable et des Relations Internationales.
8: La volaille, c'est un animal de ferme qui permet de produire des œufs, donc de la protéine pas chère et d'une qualité assez intéressante nutritionnellement, et qui par ailleurs sert de petite réserve sur pâte pour les occasions. C'est l'origine du poulet du dimanche. C'est que dans les grandes occasions, on va se faire un coq.
7: La fameuse poule au pot du roi Henri IV.
1: Le poulet était en fait un produit de luxe jusqu'à la révolution industrielle agricole.
7: Oui, c'est après la Seconde Guerre mondiale que le poulet devient une industrie inventée aux États-Unis. Tout est concentré pour faire des économies d'échelle. Le poulet est ainsi devenu la viande la moins chère au monde, Pierre-Marie Aubert.
8: Le poulet est quelque part la viande qui est la plus proche d'un objet industriel. C'est un cycle de production qui est très court. Voilà, aujourd'hui 25 jours, il y a 30 ans, 50 jours, jusqu'à arriver aujourd'hui à des coûts de production du poulet qui sont à 2 euros du kilo, qui sont juste délirants, et même moins de 2 euros dans certains pays. Il faut 110 jours pour faire un porc, 36 mois pour faire un bœuf à l'herbe. Vous voyez bien que ce n'est pas les mêmes ordres de grandeur. C'est juste monstrueux.
7: Résultat, entre 1960 et 2020, la production de poulet dans le monde a été multipliée par 16, quand celle du bœuf a seulement doublé. Oui, c'est juste monstrueux.
1: L'avantage du poulet, c'est aussi sa faible empreinte carbone.
7: Oui, c'est vrai, l'élevage de poulet représente moins de 10% des émissions de CO2 de tous les élevages de viande. Un kilo de poulet, c'est 1 kg de CO2, alors qu'un kilo de bœuf, c'est 30 kg de CO2. Mais ces données, Pierre-Marie Aubert tient à les relativiser.
8: Le poulet, contrairement à son ami le cochon et encore mieux le bœuf, il mange des trucs que nous, on pourrait manger. Donc il y a une compétition directe entre l'alimentation humaine et l'alimentation animale qu'on ne retrouve pas dans tout l'élevage bovin et ovin et caprin qui se fait à l'herbe, puisqu'on ne bouffe pas de l'herbe, jusqu'à preuve du contraire en tout cas.
1: On ne mange pas d'herbe, Florent, mais est-ce encore du poulet qu'on mange ?
7: Ah, ça c'est une vraie question, hein. La génétique est passée par là, les gains de production augmentent de 1% par an, on n'arrête pas le progrès si l'on peut dire. On retrouve Pierre-Marie Aubert de l'IDRI.
8: On donne 1,5 kg d'aliments et on récupère 1 kg carcasse. Ce que disent certains des généticiens qui travaillent dans la filière poulet, c'est qu'on arrivera à faire grossir le poulet aussi avec des matières liquides. En fait, on arrivera à récupérer autant de viande que ce qu'on donne d'aliments. Pour que le poulet il puisse pousser si vite, c'est que le poulet ne bouge pas. Il est entassé dans des tout petits trucs et toute la nourriture qu'il mange est utilisée pour grossir. Donc évidemment, ce n'est pas du muscle qu'on mange, c'est un amas cellulaire.
1: Dit comme ça, ce n'est pas forcément très appétissant et pourtant ça marche.
7: Ah oui, chaque seconde, ce sont 3000 kilos de poulet qui sont avalés sur la planète. Les États-Unis sont les champions du monde avec 50 kilos par an et par personne. C'est deux fois moins en Europe, mais c'est encore beaucoup trop quand la moyenne africaine dépasse tout juste les 4 kilos. Quand des archéologues se pencheront sur notre civilisation, ils trouveront du plastique et des os de poulet.
1: Merci Florent Guignard. Et sur RFI, avant le prochain journal, direction Cannes, au matin du troisième jour du Festival de cinéma, notre journal du Festival de Cannes, troisième édition, c'est avec Léa Boutin-Rivière.
9: Octobre 2020, la France apprend sous le choc la mort de Samuel Paty, professeur d'histoire-géographie assassiné par un extrémiste islamiste. Plus de 5 ans plus tard, la croisette est de nouveau sonnée par l'histoire de cet assassinat, raconté par Vincent Garanque dans son film L'Abandon, présenté hors compétition.
10: Il y a un problème ?
11: Je viens de revoir la vidéo, les vieux n'arrêtent pas d'augmenter.
9: Le film revient sur les 11 derniers jours de Samuel Paty, joué par Antoine Reinhartz. 11 jours au cours desquels il est lâché par ses élèves, leurs parents, ses collègues, l'institution. 11 jours pendant lesquels seule la peur lui tient compagnie.
12: Quand on voit les faits, ça monte tout seul. Il n'y a pas besoin d'en rajouter, il n'y avait pas besoin de dramatiser. Non, là, plus on est près du réel, plus on voit à quel point ça montait et inexorablement. Et lui le sentait, lui faisait des appels, lui... Il était au cœur de la cabale et il avait vraiment honte. Il rasait les murs, il se voyait regardé par tous. Être au cœur d'une cabale, c'est une des choses les plus violentes qui soient.
9: Ce mercredi soir était une soirée placée donc sous le signe des émotions à Cannes. Toutes les émotions, la peur, l'angoisse, mais aussi l'amour et le lâcher-prise, avec le second long-métrage de Charline Bourgeois-Taquet, « La vie d'une femme ». Une plongée d'1h40 dans la vie de Gabrielle Conti, à qui Léa Drucker prête ses traits. Une chirurgienne de renom, débordée, mais pour qui sa vie professionnelle compte plus que tout, jusqu'à la rencontre avec Frida, jeune autrice venue en stage.
13: Je suis désolée, mais vous tombez mal, je vais opérer.
9: Les deux femmes se cherchent, puis se trouvent dans une relation aussi inattendue que passionnelle, portée par une Léa Drucker, tout en nuances. Charline Bourgeois-Taquet.
14: Pour ce rôle-là, elle avait vraiment toutes les qualités dont j'avais besoin. L'autorité, l'intelligence, l'énergie, l'humour. Une femme forte. Ce que je voulais, c'est que ce personnage puisse faire envie aussi aux spectatrices, aux spectateurs, et qu'il puisse peut-être ouvrir des perspectives.
9: Avec cette histoire intime, cette histoire surtout de femme, voilà la réalisatrice sélectionnée en compétition dès son deuxième long-métrage. Mais célèbre aussi les pionnières.
26: Claire Denis, mesdames et messieurs.
9: La cinéaste, lauréate hier du Carrosse d'Or pour l'ensemble de sa carrière, qu'elle a commencé il y a 40 ans avec le film Chocolat.
27: Comment tu t'appelles ?
26: France.
27: France.
9: Un tournage sur lequel elle a appris une qualité essentielle pour un réalisateur, savoir s'adapter.
28: Je tournais au Cameroun et je cherchais une maison coloniale comme j'en ai connue dans ma toute petite enfance au Nord Cameroun. Il n'y en avait plus. Donc, la ville de Maroua où nous...
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2: Julien Coquel-Rohem.
1: Bonjour Fabrice Legrier.
3: Bonjour Julien, bonjour à tous.
1: À la une de votre journal, le sommet entre Donald Trump et Xi Jinping qui s'est tenu ce matin à Pékin.
3: Des poignées de main, des mots chaleureux, des tensions et des mises en garde également, notamment au sujet de Taïwan. Alors que faut-il retenir de cette entrevue? Nous retrouverons Cléa Broders en direct de Pékin dans un instant.
1: La reprise des pourparlers entre Israël et le Liban aujourd'hui à Washington.
3: Nouveau round de négociations avec pour objectif d'obtenir une paix durable alors que sur le terrain, la trêve du 17 avril entre Israël et le Hezbollah ne cesse d'être rompue. Autre cessez-le-feu fragile, lui aussi, à Gaza. Le haut représentant pour Gaza au Conseil de la paix créé par Donald Trump estime que cette trêve n'est pas parfaite, mais qu'elle tient. On y revient dans ce journal.
1: Et dans l'est de la RDC, Human Rights Watch accuse l'AFC M23 et les forces rwandaises d'exactions lors de la prise et l'occupation de la ville d'Uvira.
3: C'était en décembre dernier, exécution sommaire, viol, enlèvement, des atrocités dont nous parlera le directeur exécutif de l'ONG dans quelques minutes.
1: Donald Trump à Pékin donc, pour un sommet sous haute tension avec Xi Jinping.
3: Guerre en Iran, commerce, intelligence artificielle, mais c'est surtout Taïwan qui s'est imposé au cœur des discussions entre les deux dirigeants ce matin. Cléa Broders, on vous retrouve en direct de Pékin, bonjour.
4: Bonjour Fabrice, bonjour à tous.
3: Derrière les poignées de main, les compliments et la mise en scène diplomatique, les deux puissances affichent toujours des divergences profondes.
4: Oui, au Grand Palais du Peuple, Donald Trump a multiplié les compliments envers Xi Jinping, parlant d'un honneur d'être son ami et promettant une relation sino-américaine meilleure que jamais. Mais derrière le décorum, le tapis rouge et les sourires, le message chinois était beaucoup plus ferme. Xi Jinping a rappelé que Taïwan restait la question la plus importante dans les relations entre Pékin et Washington. Si ce dossier est, je cite, « bien traité », la relation peut rester stable, mais s'il est maltraité, les deux pays pourraient se heurter, voire entrer en conflit, a-t-il dit. Une formule assez lourde, hein, même si le terme chinois peut aussi désigner une confrontation politique ou diplomatique, pas nécessairement militaire. On le rappelle, Pékin considère Taïwan comme une province chinoise appelée à être réunifiée, y compris par la force si nécessaire. Les États-Unis, eux, n'ont pas de relations diplomatiques avec Taipei, mais restent tout de même le principal fournisseur d'armes de l'île démocratique, ce que la Chine dénonce comme une atteinte à sa souveraineté. Alors Xi Jinping a aussi voulu replacer le face-à-face dans une logique de puissance, éviter le piège de Thucydide, cette idée selon laquelle une puissance montante et une puissance dominante finissent souvent par s'affronter. Mais pour autant, les deux camps cherchent aussi à préserver la trêve commerciale, discuter terres rares, agriculture, avions, IA et éviter qu'une rivalité déjà explosive ne dérape davantage.
3: Cléa Broders en direct de Pékin et dans la délégation qui accompagne Donald Trump, le PDG de Boeing, mais aussi Elon Musk ou encore les patrons d'Apple et du géant des puces Nvidia. Xi Jinping s'est adressé à eux, la porte de la Chine continuera de s'ouvrir toujours plus grand. Fin de citation.
1: Le conflit au Moyen-Orient, nouveau round de négociations directes prévu aujourd'hui à Washington entre Beyrouth et Tel Aviv.
3: Rencontre entre émissaires dont l'objectif affiché est d'obtenir une paix durable entre les deux ennemis historiques. Israël et le Hezbollah s'accusent mutuellement de violer le cessez-le-feu du 17 avril. Hier, l'armée israélienne a intensifié ses frappes sur le sud libanais. Bilan au moins 22 morts, plus de 400 décès au total en près d'un mois lors des multiples violations de la trêve.
1: Autre trêve fragile à Gaza.
3: Un cessez-le-feu qui n'est pas parfait mais qui tient en dépit des violations quotidiennes. C'est en tout cas le bilan dressé hier à Jérusalem par Nikolaï Mladenov, le haut représentant pour Gaza au Conseil de la paix créé par Donald Trump. Les détails avec Frédéric Misselin.
5: Plus de 850 Palestiniens tués depuis le cessez-le-feu, mais Nikolaï Mladenov défend coûte que coûte le plan de paix de Donald Trump. Un plan bloqué dans la phase 1, puisque le Hamas refuse de désarmer. Le mouvement islamiste ne doit pas disparaître politiquement, estime le diplomate, mais il doit rendre les armes, ce n'est pas négociable. Quant au retrait israélien, l'armée israélienne occupe en réalité de plus en plus de terrain, au-delà de la ligne jaune. Nikolaï Mladenov refuse de le confirmer, mais pour lui, le statu quo ne peut pas durer.
6: Le statu quo signifie en réalité solidifier la ligne jaune, probablement en une clôture, un mur, créant une séparation permanente à Gaza. Et à ce moment-là, peu importe où se situe la ligne jaune. Et si quelqu'un veut me convaincre que le peuple palestinien aimerait voir la bande de Gaza divisée de cette façon, je ne suis pas convaincu. Je ne le crois pas. Et si vous me dites que cela constitue la sécurité pour Israël, je n'y crois pas non plus. Le statu quo ne devrait être une option pour personne.
5: Le directeur du Conseil de la paix estime que la reconstruction de Gaza, dévastée par les bombardements israéliens, prendra une génération. Frédéric Misselin, Jérusalem, RFI.
1: Face aux tensions au Moyen-Orient, en Inde, le gouvernement frappe un grand coup pour protéger ses réserves de change.
3: New Delhi vient en effet de doubler la taxe à l'importation de l'or. Elle a bondi du jour au lendemain de 6 à 15%. C'est un choix drastique dans le deuxième pays consommateur mondial. Touché au métal jaune là-bas, c'est bousculé un pilier culturel et secouer une fondation économique. Abdoulaye Rali.
2: La nouvelle a agi comme un électrochoc à la bourse de Bombay et a fait immédiatement trébucher les actions des grands bijoutiers indiens. C'est un coup de massue pour le secteur de l'or, une industrie colossale qui pèse 85 milliards de dollars et qui fait vivre environ 5 millions d'artisans. Les professionnels s'inquiètent déjà d'un coup d'arrêt brutal des ventes, mais au-delà des affaires, cette hausse est un véritable crève-cœur pour la population. En Inde, le métal jaune n'est pas qu'un simple placement financier. C'est un pilier du quotidien, indispensable pour doter les mariages ou célébrer les grandes fêtes religieuses. Pourtant, le gouvernement n'avait pas le choix. Face aux crises internationales, New Delhi doit impérativement protéger ses réserves de change, car l'or pèse lourd, très lourd sur l'économie nationale, avec un record historique cette année de 72 milliards de dollars, ce qui fait du métal précieux le troisième produit le plus importé ici, juste derrière le pétrole et les produits électroniques. Abdullah Erali, New Delhi, RFI.
1: Dans l'actualité également, Fabrice, ce rapport de Human Rights Watch concernant la FCM23 et les forces armées rwandaises dans l'est de la RDC.
3: L'ONG accuse le groupe armé ainsi que les forces armées rwandaises d'exactions lors de l'occupation de la ville d'Uvira en décembre dernier. Le M23 et les forces rwandaises étaient entrés dans la ville après plusieurs jours de combat contre l'armée congolaise appuyée par des milices Wazalendo et avaient occupé Uvira jusqu'au 17 janvier. Selon Human Rights Watch, des exécutions sommaires, des viols ou encore des enlèvements y ont été commis. Les témoignages d'habitants font état de graves violations du droit international humanitaire dont beaucoup constituent des crimes de guerre. Écoutez Philippe Bolopion, il est directeur exécutif de l'ONG.
7: Ils ont décrit un mois d'horreur, de panique, de crimes, de viols, d'impunité, de chaos. Ils ont décrit des situations dans lesquelles des soldats du M23 ou de l'armée rwandaise allaient de porte à porte au milieu de la nuit, arrachaient des gens, en particulier des hommes ou des garçons, à leur famille, souvent les exécutaient sur place d'une balle dans la tête, parfois s'en prenaient à leur famille, violaient les femmes. Donc vraiment une zone de non-droit et des crimes inacceptable et je dirais d'une brutalité, d'une cruauté qui pose réellement question. Et il faut évidemment que justice soit faite, que les personnes qui sont responsables de ces crimes, de ces exactions soient traduites en justice. Ce qui est très clair en République démocratique du Congo, c'est que l'impunité est responsable d'une répétition de ces cycles de violence depuis plus d'une décennie maintenant en ce qui concerne les forces du M23 et qu'il faut absolument y mettre un terme malheureusement pour la communauté internationale et est un peu aux abonnés absents.
3: Des propos recueillis par Alexandra Brangeon, Philippe Bolopion qui sera l'invité d'Afrique Midi sur RFI. Et je vous rappelle que la FCM23 soutenue par le Rwanda s'est retirée cette semaine de plusieurs localités de la plaine de la Ruzizi et des hauts plateaux dans le sud Kivu.
1: En France, les 22 personnes cas contact de la néerlandaise décédée de l'antivirus sur le navire MV Ondus ne présente pas de symptômes.
3: 22 personnes qui ont désormais débuté une quarantaine à l'hôpital. C'est ce qu'annonce le gouvernement. L'exécutif veut éviter toute psychose sur l'antivirus. Il ne circule pas en France. Pas d'épidémie à ce stade, affirme la ministre de la Santé, Stéphanie Rist, qui multiplie les prises de parole. Hier, elle était auditionnée par les parlementaires. Le gouvernement qui promet de faire preuve de transparence et qui entend montrer qu'il est mobilisé. Alors en fait-il trop ou au contraire pas assez? À l'Assemblée nationale, Carlotta Morteo.
8: Miser sur la transparence pour éviter à tout prix les critiques sur l'opacité et l'impréparation du temps du Covid. Pour Prisca Thévenot, députée Renaissance, c'est la bonne méthode.
9: Oui, ça vise à aller à l'encontre d'éventuels discours populistes ou de volonté de polémiquer là où il n'y a pas besoin de l'être. Mais c'est surtout avant tout pour informer et c'est ce que les Français et les Françaises nous demandent. Et c'est ce que le gouvernement fait de façon extrêmement proactive et récurrente.
8: Le message est clair, tout est sous contrôle. Pas de panique.
10: Il n'y a pas de nécessité à polémiquer puisqu'il n'y a pas de pandémie.
8: Mais le député du Rassemblement National, Thomas Ménager, pointe encore des zones d'ombre.
10: Force est de constater que quand on demande des chiffres précis sur le nombre de masques, sur le nombre de blouses, de surblouses, sur nos capacités de tests, Aujourd'hui, c'est un flou artistique.
8: Même constat à gauche.
11: Combien il y a de lits disponibles en cas de détresse respiratoire? On ne sait pas. Combien.
8: Le député de la France Insoumise, Adrien Clouet.
11: Le premier des gestes barrières, c'est la transparence et l'information.
8: Pas convaincu des réponses apportées par le gouvernement en cas d'éventuelle propagation mondiale.
11: On voit qu'aujourd'hui, les USA n'ont pas un protocole de quarantaine qui est strict. Et vu qu'ils ont quitté l'OMS, j'ai de graves inquiétudes sur le traitement de cette maladie si jamais elle devait prendre une forme épidémique.
8: Paris plaide désormais pour une riposte européenne coordonnée, protocole commun, précaution maximale pour casser rapidement les chaînes de transmission à l'échelle du continent.
3: Carlotta Morteo.
1: Le procès en appel de l'affaire des soupçons de financement libyen de la campagne présidentielle de 2007 de Nicolas Sarkozy leur était au réquisitoire hier.
3: 7 ans de prison ferme, 300 000 euros d'amende, voilà ce qui a été requis à l'encontre de l'ancien président. Le parquet général estime qu'il a été, je cite, l'instigateur, l'unique bénéficiaire d'une association de malfaiteurs pour lui permettre d'être élu à l'Élysée. Ses avocats martèlent qu'il n'y a pas eu un centime d'argent libyen versé dans cette campagne ou dans son patrimoine. Avocats qui vont plaider dans 2 semaines. Le jugement sera rendu le 30 novembre.
1: On reste en France, Fabrice, direction la Croisette où se tient la 79e édition du Festival de Cannes.
3: Et hier soir, les stars américaines Vin Diesel et Michelle Rodriguez ont monté les célèbres marches, non pas pour un film en compétition, mais pour la projection restaurée du premier épisode de la saga Fast and Furious. On retrouve Sophie Torlotin en direct de la Croisette. Bonjour Sophie.
12: Bonjour Fabrice, bonjour à tous.
3: Sophie, voilà de quoi saupoudrer d'un peu de glamour hollywoodien, une édition qui se tient cette année sans grand blockbuster.
12: Et oui, à Cannes, hein, à Hollywood et dans les marge, la saga à succès Fast and Furious y a célébré ses 25 ans, a eu droit au tapis rouge, certes, mais dans le cadre de la section Cannes classique, ce n'est donc pas une nouveauté. Hier soir, c'était aussi Top Gun qui fêtait ses 40 ans et était projeté sur le grand écran du cinéma de la plage. Il y a bien la star Demi Moore dans le jury, chargée de départager les films concourant à la Palme d'Or, mais le festival n'a réussi à attirer ni Steven Spielberg, ni Christopher Nolan, ni même les studios Pixar, alors que leur nouveau longs métrages très attendus sont prêts. À moins que ce soit les mastodontes Universal, Disney, Warner, Sony ou Paramount qui boudent Cannes et préfèrent désormais offrir l'avant-première de leur film de prestige au Festival de Venise, au public réputé plus indulgent et surtout meilleure rampe de lancement avant les Oscars. Thierry Frémaux, le délégué général, déplore aussi un manque de films calibrés pour le festival. Il a réussi néanmoins à sélectionner en compétition 2 réalisateurs américains, James Gray et Ira Sachs, qui concilie cinéma d'auteur et star à l'affiche.
3: Sophie Torlotin en direct de Cannes pour RFI.
1: Et merci Fabrice Le Grier. Dans les prochaines minutes, un coup de projecteur sur l'état de santé du cinéma français dans Aujourd'hui l'économie. Et puis notre invitée, la ministre française de la Culture, Catherine Pégard. Mais tout de suite, c'est le journal des sports. Avec vous, Antoine Grenier, le football en France, le Paris Saint-Germain sacré, sans surprise, champion pour la 14e fois de son histoire.
13: Voilà, Paris champion, le remake, on pourrait dire un record, évidemment, grâce à une victoire 2-0 hier soir face à Lens au Stade Bollaert. 5e sacre consécutif acquis, notamment grâce à un gardien décisif, Matvei Safonov, le portier russe qui tient un bilan collectif.
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1: Dans son spectacle Bouche décousue, en partie inspiré par la rencontre avec Maateb Ghorbani, poétesse iranienne réfugiée en France, Céline Mistral rend un vibrant hommage à toutes celles qui façonnent leur liberté et leur destin. De l'Iran à l'Occitanie, le spectacle Bouche décousue tisse des liens entre poésie et broderie. Céline Mistral, artiste comédienne, chanteuse et musicienne.
2: Ça a commencé par les troubadours, précisément les troubaïrites. Les femmes troubadours. Quand j'ai découvert il y a 20 ans qu'elles avaient écrit et qu'elles pouvaient avoir cette place dans la société à une période du Moyen-Âge en Occitanie et uniquement en Occitanie, et ça m'a lancé pour mettre en musique et en lumière la poésie féminine. Et puis après, avec le temps, je suis arrivée jusqu'en Iran, en passant par l'Aveyron. Parce que j'ai découvert qu'en Aveyron, il y avait une poétesse, Julienne Séguré, dite Kaleliou, qui a écrit un hommage en occitan à Oumar Khayyam, un grand poète du XIe siècle persan. Et suite au soulèvement Femmes, Vie, Liberté qui a eu lieu en 2022 après la mort de Mahsa Jina Amini, j'ai découvert la poésie persane au féminin. Et puis j'ai rencontré Maateb Ghorbani, une poétesse iranienne qui a mon âge et qui a vécu pas mal de péripéties dans son pays et qui est arrivée jusqu'en France pour continuer à écrire sa poésie. Et avec elle, j'ai découvert tout le monde des poétesses iraniennes et j'ai eu envie de les colporter jusqu'ici pour les faire connaître et pour leur donner une voix. Et j'ai créé un lien entre mon histoire personnelle, en fait, mon histoire familiale et la place des femmes, et puis ce que vivent ces femmes là-bas, en Iran, et partout dans le monde d'ailleurs. On a l'impression que les choses sont acquises, mais on se rend compte que, selon les contextes politiques, les choses peuvent changer très très vite. Et c'est ça que j'ai eu envie de mettre en avant. En plus de ça, vis-à-vis de la recherche et du travail que fait ma grand-mère à Marseille, en Provence, autour du bouti, qui est une tradition de couture ancestrale marseillaise qui se perd et qui est un art magnifique. J'ai eu envie de créer un lien entre la broderie et la poésie, qui sont des arts souvent féminins, en tout cas pour le travail d'aiguille, les travaux d'aiguille, et qui, la broderie a représenté l'entrée en écriture à certaines femmes qui ont commencé à écrire en brodant. Et donc voilà, j'ai fait ce lien, et comme tout texte est un tissu, une trame de mots, voilà comment s'est créé ce lien entre poésie et broderie de l'Iran à l'Occitanie au féminin.
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1: Et bonjour à toutes et à tous, vous écoutez Radio Pays d'Hérault et RPH Sud, c'est l'émission Vivre ici qui commence tout de suite. Et aujourd'hui on vous emmène courir et plus que ça grâce à la Color Run de Nébian qui aura lieu le 31 mai. Bonjour Cédric, Lise et Flavie, bonjour à tous les trois.
2: Bonjour.
1: Lise Sander, vous êtes conseillère municipale à la mairie de Nébian.
3: Tout à fait.
1: Vous êtes venue aujourd'hui en compagnie de Flavie, qui est membre du conseil municipal des jeunes. Bonjour Flavie.
4: Bonjour.
1: Et pour terminer ce trio, nous avons Cédric Sander. Vous êtes adjoint délégué sport et jeunesse et au CMJ, toujours de Nébian.
5: Tout à fait.
1: Alors, vous venez donc nous présenter aujourd'hui un événement sportif qui aura lieu dans votre commune à Nébian. C'est la Color Run. Le 31 mai, je le disais tout à l'heure. Alors, histoire de bien rassurer nos auditeurs et nos auditrices, qu'est-ce qu'une Color Run ? Qu'est-ce qui va se passer ce jour-là ?
5: Alors, du coup, la Color Run, c'est quoi ? C'est deux parcours que l'on propose dans le village. On a un parcours de 1 km, plutôt pour les enfants, et un parcours de 5 km. Donc, c'est ouvert à tous, de 1 an jusqu'à 68 ans à peu près. Et du coup le principe c'est on fait le parcours en courant ou en marchant et tous les kilomètres en fait des bénévoles envoient sur les participants de la poudre de couleur.
1: Alors c'est un peu plus original qu'une simple course puisqu'il y a cette notion de couleur. Est-ce que Lise vous pouvez un peu nous expliquer comment ça marche cette couleur ?
3: Alors la poudre est une poudre avec de la couleur qu'on envoie sur les participants tous les kilomètres, donc ce sont des bénévoles qui lancent la poudre sur les participants. Ceux qui ne veulent pas recevoir de poudre, ils peuvent ne pas recevoir de poudre, mais bon, c'est pas le but de la Color Run quand même. La poudre, elle est biodégradable, en fait, on n'a pas besoin de la nettoyer après. C'est une sorte de fête très colorée qui vient d'Inde, en fait. Les premières Color Run qu'on trouve, en fait, c'est des festivals qui viennent d'Inde et qui sont là pour... qui sont faits pour célébrer le renouveau. Nous, on utilise la couleur plutôt pour mettre de la joie et animer le village. En proposant une activité qui est vraiment accessible à tout le monde.
1: Alors, vous l'avez déjà un peu précisé, il y aura deux parcours qui seront proposés, un parcours de 5 km et un parcours de 1 km. Quelles sont les spécificités de cette

0: Il faut savoir que Nébian, c'est quand même au pied d'une colline, donc il y a un petit peu de dénivelé, mais c'est largement faisable. On peut même faire les parcours en poussette. Après, pour les passages un peu plus délicats, on va dire qu'il y a un itinéraire bis qui est mis en place pour que tout le monde puisse en profiter.
1: Il y a aussi d'autres choses que vous proposez sur cette journée?
2: Oui, par exemple, au micro, on aura un speaker qui va passer aussi de la musique, qui va proposer des animations diverses et variées. C'est quelqu'un qui entraîne bien les foules. On a l'habitude de faire des événements avec lui, de participer à des événements où c'est lui qui anime. Et là, on est très, très, très content cette année de l'avoir au micro sur cette Color Run 4e édition. C'est Aurélien Walker. Et c'est super qu'il ait su répondre présent, qu'il ait pu répondre présent cette année. Pour cette édition. Et à part l'animation en elle-même, il y aura aussi de quoi se restaurer sur place et se rafraîchir.
1: Très bien. Et il y a aussi, lorsqu'on participe, et donc il y a des frais de participation, et on a aussi en contrepartie, si je peux dire, des choses qui nous sont données.
0: Alors du coup, pour le circuit de 1 km, le tarif est de 5 euros et on offre aux participants une paire de lunettes originales. Ils la verront sur le moment. Et pour le circuit de 5 km, donc le tarif est de 12 euros. Et là, le participant a un sac à dos, le t-shirt, la paire de lunettes originales et le petit sachet de poudre de couleur. Il faut savoir que ce sachet de poudre de couleur, les participants en fait vont la garder jusqu'à la fin et tous ensemble, une fois que l'épreuve sera terminée, on va la jeter en l'air et ça fera un joli nuage tout coloré.
1: Alors cette course, elle est organisée par le CMJ, le Conseil municipal des jeunes. Est-ce que vous pouvez déjà nous expliquer, pour les auditeurs et auditrices qui ne sont pas très à l'aise avec ce terme, qu'est-ce que c'est qu'un CMJ?
3: C'est pour que il y a des jeunes qui organisent plusieurs événements dans le village et des fois on a beaucoup de monde, comme il y a des fois où on peut en avoir deux, trois.
1: Et donc c'est en lien avec la mairie de Nébian?
3: Oui.
1: Et quel type de projet pendant l'année est-ce que vous faites ensemble? À quoi vous réfléchissez durant toute l'année?
3: La décoration de Noël.
1: Ok.
3: Donc ça veut dire qu'on se rassemble et on fait plusieurs décos. Donc par exemple, on prend une boule, on la décore. Et vers la fin, il y a un sapin posé soit devant la mairie, soit la bibliothèque. Et on va pour poser les boules et du coup après ça nous fait un sapin de Noël. Aussi, il y a des cérémonies, par exemple le 8 mai pour l'armistice. Il y a Monsieur le maire qui fait un discours et nous du coup on est à côté pour suivre le discours et en faire aussi. Aussi, il y a des ramassages de déchets, donc c'est-à-dire qu'on se regroupe encore. On fait par exemple trois groupes et il y en a un qui part vers la mairie par exemple, un qui part vers la salle des fêtes et un autre vers le city par exemple. On a des pinces. Et on ramasse tous les déchets du coup qu'on voit.
0: Après, avec le CMJ, on essaie de travailler beaucoup avec d'autres associations et on va aussi travailler avec d'autres services, on va dire, de la commune. Donc là, en l'occurrence, pour le ramassage des déchets, c'était avec la commission de transition écologique. Et là, justement, on avait fait notre dernier projet, en fait, a été fait en commun avec le service patrimoine de la communauté de communes du Clermontais et vous-même, RPH. On a travaillé sur en fait une visite de Nébian original à hauteur d'enfant.
1: C'est ça, une visite audio, tout à fait, qui sera valorisée lors d'une inauguration en juin.
0: Tout à fait.
1: Voilà, donc vous pourrez le retrouver à ce moment-là. Juste Flavie, après je te laisse tranquille, pourquoi tu as eu envie de t'impliquer dans le CMJ, toi?
3: Parce que j'aime bien que avec le village on fasse beaucoup de choses, beaucoup d'animations. Et du coup avec le CMJ on se regroupe avec les enfants, avec les camarades, et on dit des projets un peu qu'on veut faire dans le village.
1: Faites des propositions.
3: Oui.
1: Ok, très bien. Et donc, cette Color Run en fait partie, puisqu'elle a été lancée il y a 4 ans donc par d'autres jeunes qui faisaient partie du CMJ.

0: Et là, cette année, vous avez décidé de le reconduire parce que j'imagine que c'est une animation qui vous plaît bien.
1: Oui.
0: Ouais. Toi, tu vas courir le 31 mai ou tu seras dans
1: Moi, je
0: l'organisation?
1: serai bénévole.
0: Très bien. Donc, tu vas jeter des couleurs sur les participants. Cette course, vous l'organisez aussi grâce à des sponsors qui vous soutiennent pour cette journée. On peut peut-être en parler maintenant.
2: Alors oui, du coup, les sponsors, les partenaires nous aident beaucoup, tant financièrement que sur des dotations qu'ils nous donnent. Cette année, on en a à peu près une bonne douzaine. Donc, on a Drone & Tech qui fait des prises photo, vidéo par drone. On a la Pentéroltaise qui vient tout juste d'ouvrir ses locaux sur Nébian. On a le laboratoire BCH de Clermont-Léraud. La librairie L'Espace d'un rêve. On a le restaurant Autour de la table. La Grange des copains qui est producteur de vin. Le Trail de Nébian qui est aussi soutenu par l'association Escalagou. Et voilà, on travaille ensemble, on s'offre des lots chacun. On a le restaurant McDonald's de Clermont-Léraud, la Pizzaman, on a Mélanie Despujos qui est réflexologue, on a le centre aquatique du Clermontais, Aérosport, on a Planète Océan de Montpellier et bien sûr bon, la mairie de Nébian qui nous soutient au niveau administratif et les services techniques et la radio RPH pour son soutien.
0: Et on précise que sur les années précédentes, vous étiez entre 350 et 400 participants, ce qui est beaucoup pour un village comme Nébian qui doit être ravi de recevoir plein de personnes comme ça sur une journée.
2: Oui, ça fait beaucoup de monde sur le village. Honnêtement, sur la première édition, on espérait 200 personnes. On en a eu presque deux fois plus, donc on a été plus que ravis.
0: Donc je le rappelle, cette journée aura lieu le 31 mai à partir de 9h. Les courses vont se lancer à quelle heure à peu près? Vous avez une idée
2: On va dire le temps que tout se mette en place. Je pense que le premier départ, alors ça sera d'abord la course enfant de 1 km, je pense vers 9h15, 9h30. Et après, nous allons faire 2-3 vagues avec les randonneurs et puis ceux qui veulent courir un petit peu plus rapidement.
0: Oui, parce que c'est vrai que je ne sais pas si on l'a précisé, mais on peut courir, mais aussi marcher. Voilà, on peut venir à son rythme pour
2: Voilà,
0: participer.
2: c'est vraiment ouvert à tous, les marcheurs, les coureurs, les enfants, les poussettes, il y en a pour tout le monde.
0: Doucement avec les bébés quand même, et
2: Ouais.
0: la couleur. Si on veut s'inscrire pour participer.
1: Alors, si on veut s'inscrire, c'est via WhatsApp, SMS ou Messenger. Ça se fait soit sur le numéro 06 09 37 71 94, soit par email.
2: color.run.nebian@gmail.com.
1: Voilà, et puis en fait, vous allez avoir un message retour qui va vous demander une liste de renseignements. Notamment le nom, le prénom, la date de naissance, le lieu d'où vous venez. Je crois qu'il y a également la taille pour le t-shirt et sur quel parcours vous vous inscrivez. Une personne peut en inscrire plusieurs, pas la peine si vous êtes un groupe. D'envoyer chacun son petit message.
0: Très bien, je précise qu'on mettra dans le podcast du coup le numéro et le mail si vous voulez le retrouver directement sur le site de la radio. Très bien, bah écoutez, je crois qu'il n'y a plus qu'à se donner rendez-vous le 31 mai à 9h à Nébian pour participer à cette quatrième édition de la Color Run. Est-ce que vous avez un dernier mot avant de se quitter?
2: On vous attend nombreux.
1: Tout à fait.
0: Allez, merci beaucoup Flavie, Lise et Cédric et à bientôt sur les ondes de RPH.
2: Merci.
1: À bientôt, au revoir.

On ne parle pas des révoltes ouvrières, on ne parle pas de la révolte ouvrière de 68. On dit que c'était une gestation d'idées, etc. Mais il y a quand même eu des choses extraordinairement de rêve, d'utopie dans les usines. Changer le travail, pourquoi faire travailler? Pourquoi continuer à avoir cette consommation? Pourquoi fabriquer des bagnoles qui peuvent durer, qui sont foutues au bout de 5 ans, alors qu'on pourrait les faire pour 20 ans?

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1: 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Et Paul Lonsin-Spinelli pour le journal à la une. L'Ukraine craint un lourd bilan après des attaques russes massives cette nuit.
2: Et près de 700 drones et missiles, quasiment autant qu'il y a 24 heures. Il y a au moins un mort et plusieurs dizaines de blessés à Kiev. Nous appelons notre correspondante en Ukraine dès le début de ce journal. La guerre en Ukraine, justement, l'Iran, Taïwan aussi, les sujets de discussion n'ont pas manqué entre Donald Trump et Xi Jinping, les dirigeants américains et chinois qui se rencontraient à Pékin aujourd'hui, et les autorités chinoises avaient mis les petits plats dans les grands pour accueillir le grand rival. Alors qu'Israël et le Liban envoient des délégations à Washington pour tenter de rafistoler le cessez-le-feu, notre dossier ce matin consacré à cette technique des doubles frappes utilisée au Liban par l'armée israélienne, notamment contre des journalistes et des secouristes, ce qui pourrait constituer des crimes de guerre. Et puis c'est un drame qui avait secoué la France en 2020, l'assassinat de Samuel Paty. Le film L'Abandon, projeté au Festival de Cannes, retrace les derniers jours de l'enseignant.
1: L'Ukraine vient d'essuyer une nouvelle nuit de violentes attaques russes.
2: Plus de 650 drones et 56 missiles selon le président ukrainien Volodymyr Zelensky. Ça fait grimper à 1500 le nombre de frappes contre le pays en 24 heures. Une attaque d'une ampleur inédite. Il y a au moins un mort aujourd'hui et 36 blessés. Pour faire le point, nous sommes en direct avec notre correspondante Emmanuel Chaz à Lviv dans l'ouest du pays. Emmanuel, la Russie a donc repris ses attaques d'une ampleur sans précédent cette nuit et même depuis hier. Quelles sont les dernières informations?
3: Alors effectivement, le bilan risque de s'alourdir après ces frappes. Kiev a été durement touché. Parmi les destructions sur plus de 20 sites à travers la capitale, il y a des bâtiments résidentiels, une école, une clinique vétérinaire. Les secours sont toujours à l'œuvre car des personnes se trouvent encore sous les décombres. Et dans la région de Kiev, 7 personnes, dont un enfant, ont été blessées. À cela s'ajoutent des attaques contre les infrastructures énergétiques du pays. Volodymyr Zelensky a pris la parole ce matin. Il dénonce plus de 1500 drones lancés contre la population ces dernières 24 heures. Il ajoute que ces attaques ne reflètent absolument pas une volonté russe de mettre fin à la guerre. Et comme lors de chacune de ces attaques, il en appelle aux alliés de l'Ukraine à réagir et à renforcer l'aide à la défense aérienne. Ceci alors que la Russie, après une courte pause dans ce genre d'attaque au cours du week-end, a repris sa nouvelle stratégie de terreur avec des raids aériens en plein jour qui sont doublés d'attaques nocturnes avec pour but de saturer la défense aérienne ukrainienne au moment où Moscou n'enregistre plus d'avancées sur la ligne de front depuis des semaines.
2: Emmanuel Chaz à Lviv pour RFI.
1: La guerre en Ukraine, parmi les sujets abordés par Xi Jinping et Donald Trump lors de leur entrevue à Pékin.
2: Au même titre que la Corée du Nord, le Moyen-Orient ou encore Taïwan, ça c'est pour le fond. Mais le président chinois avait aussi tenu à soigner la forme et la mise en scène. Bonjour Cléa Broderst.
4: Bonjour Paul, bonjour à tous.
2: Une correspondante permanente d'RFI à Pékin, le dirigeant américain a donc eu droit à un programme de visite chargé de symboles choisis pour vanter la puissance et la continuité historique de la Chine.
4: Oui, tapis rouge, salve de canons, enfants agitant les drapeaux chinois et américains. Pékin a réservé à Donald Trump un accueil particulièrement spectaculaire. Mais c'est vrai qu'au-delà du protocole, chaque image semble pensée pour envoyer un message politique. Le moment le plus symbolique, c'est cette visite du Temple du Ciel où Xi Jinping a emmené son homologue américain. Sous les dynasties impériales, les empereurs chinois venaient y prier pour de bonnes récoltes et affirmer leur légitimité à gouverner. Et pour les analystes, eh bien, le choix de ce lieu n'a rien d'anodin. Pékin veut montrer une Chine ancienne, stable et puissante, capable de recevoir les États-Unis d'égal à égal, voire en position de force. Car depuis la dernière visite de Donald Trump en 2017, eh bien, le rapport de force a bien changé. Malgré le ralentissement économique chinois, Pékin estime avoir résisté à la guerre commerciale américaine et disposer aujourd'hui de plusieurs leviers, hein, les terres rares, le marché chinois ou encore son influence diplomatique sur certains dossiers internationaux. Les discussions portent aussi sur les droits de douane, l'intelligence artificielle, les semi-conducteurs, l'agriculture et vous le disiez, Taïwan, sujet toujours explosif entre les deux puissances. Xi Jinping a également cherché à rassurer les milieux d'affaires américains promettant que la Chine s'ouvrira toujours davantage et que les entreprises américaines y auront des perspectives encore plus larges. Et malgré les tensions, les deux camps cherchent surtout à éviter une nouvelle escalade aux conséquences mondiales, Paul.
2: Merci Cléa Broder, c'est en direct de Pékin pour Radio France Internationale. La Chine, présentée ce matin par Taïwan justement comme l'unique risque pour la paix et la stabilité régionale, la porte-parole du gouvernement taïwanais a aussi assuré que les États-Unis avaient exprimé leur soutien clair à l'île avant la rencontre entre président chinois et américain.
1: Ni Donald Trump, ni son secrétaire d'État Marco Rubio n'assisteront donc au pourparlers entre Israël et le Liban.
2: Oui, organisé à Washington aujourd'hui, c'est la troisième session de pourparlers entre les deux voisins pour tenter de consolider une trêve, certes en place depuis près d'un mois, mais qui n'a jamais réellement été respectée. Cette session intervient au lendemain d'une série de frappes israéliennes sur une trentaine de localités libanaises. Au moins 22 personnes ont été tuées d'après le gouvernement du Liban.
1: Beyrouth qui accuse même l'armée israélienne de crimes de guerre.
2: Notamment pour les meurtres de 21 journalistes et plus de 330 secouristes depuis octobre 2023. Ce sont des chiffres des autorités libanaises et de l'Organisation mondiale de la santé. Bonjour Noé Pignède.
5: Bonjour.
2: Dans le dossier de ce journal, vous allez nous expliquer, Noé, que certains de ces civils ont été tués par la technique digne de la double frappe, aussi appelée tir couplé, une technique qui provoque l'indignation, Noé.
5: Oui, la méthode est simple et meurtrière. Un premier tir contre un bâtiment ou une voiture, puis un second lorsque les secours arrivent sur place. Depuis le début des hostilités, de la reprise des hostilités le 2 mars au Liban, nous avons comptabilisé 7 doubles et une quadruple frappe attribuées à l'armée israélienne. Mohamed Sleiman est le chef des secouristes de Nabatieh. Ses équipes ont été visées à 3 reprises au cours d'interventions après des bombardements.
6: La dernière fois, c'était dans le village de Maïfadoun, le 15 avril. Nos hommes sont dépêchés sur zone pour sauver des secouristes qui ont essuyé 2 frappes de drones israéliens. Notre équipe les embarque dans des véhicules pour les évacuer. Une première ambulance démarre lorsqu'une seconde est directement visée par un drone qui tue notre collègue Mahdi Abou Zaid.
5: Une vidéo filmée par la caméra embarquée d'un des secouristes confirme ce récit. Au total, ce jour-là, 4 ambulanciers ont été tués.
2: Et ces ciblages délibérés pourraient donc constituer des crimes de guerre ?
5: Oui, la technique du tir couplé est évidemment contraire au droit international. Les États-Unis l'ont utilisée en Afghanistan, la Russie l'a généralisée en Syrie, puis en Ukraine. Et elle fait donc désormais pleinement partie de la doctrine militaire de Tel Aviv, selon Guillaume Ancel, écrivain et ancien officier français.
7: Les doubles frappes ont été systématisées par l'armée israélienne sur ordre de Netanyahou à Gaza. Et depuis 2023, c'est devenu une manière de faire qui est quasi normale. Donc c'est vrai que ça fait toujours un petit peu de mal quand on entend par ailleurs les porte-parole essayer de nous expliquer que c'est l'armée la plus démocratique du monde.
2: Et justement, Noé, que répond l'armée israélienne à ces accusations ?
5: Que les ambulances sont utilisées par le Hezbollah pour transporter des armes sans jamais en apporter la preuve. Guillaume Ancel.
7: Les secouristes ne vont pas apporter des armes sur une zone qui a été frappée. De façon, des armes pour tirer sur quoi ? Sur des avions qui sont déjà partis depuis plusieurs minutes ? Ça n'a juste aucun sens.
5: Depuis mars, 10 ambulanciers ont été tués dans des doubles frappes, ainsi qu'une journaliste, un prêtre et au moins 7 autres civils.
2: Merci beaucoup Noé Pignède. Le détail de votre enquête est à retrouver sur notre site RFI.fr. De la crise militaire au Moyen-Orient a donc découlé aussi une crise énergétique depuis plus de 2 mois à cause du verrouillage du détroit d'Ormuz. Le monde puise dans ses réserves de pétrole à une vitesse record. C'est l'avertissement lancé hier par l'Agence internationale de l'énergie.
1: C'est à cause de cette fermeture d'Ormuz qu'Azali Assoumani avait justifié la hausse des prix des carburants la semaine dernière.
2: Et le président comorien est désormais confronté à une grève dans l'archipel. 3e jour hier, la situation a même commencé à dégénérer. Des blindés ont été déployés dans la capitale Moroni et des affrontements ont éclaté entre des forces de l'ordre et des jeunes dans plusieurs localités voisines. Malgré ce durcissement, la mobilisation soutenue par l'opposition gagne du terrain, Abdallah Mzembaba.
8: Le gouvernement ne parle plus seulement du dialogue social, mais d'ordre public. Les autorités appellent au dialogue et accusent l'opposition d'alimenter le chaos. Nour El Fath Azali, secrétaire général du gouvernement, est aussi revenu sur la hausse du carburant.
9: Si on ne prend pas les mesures qu'on a prises actuellement, on risque de se diriger vers un horizon qui sera un peu plus sombre, parce qu'on ne sait pas si on sera en mesure de passer la commande des produits hydrocarbures. Donc on doit discuter pour essayer de trouver une solution à cette situation.
8: Mais sur le terrain, la paralysie s'étend, écoles perturbées, commerces fermés, médecins bloqués, pêcheurs, enseignants et artisans touchés. L'opposition, elle, dénonce une gestion chaotique de la crise. Daoudou Abdallah Mohamed, ancien candidat à la présidentielle.
10: Les mouvements sociaux d'aujourd'hui sont plus que légitimes. Je constate aujourd'hui la démission du gouvernement défaite par son incapacité de dialoguer ni d'apporter des solutions adaptées à la crise, mais qui œuvre par la ruse pour diviser les syndicats, tout en instrumentalisant les forces de sécurité pour mater les grévistes.
8: En début de soirée, le syndicat des transporteurs maintenait son appel à la grève illimitée. Les pêcheurs, eux, disent attendre une baisse d'ici demain, au risque de passer, je cite, au plan B. Et la route menant à l'aéroport a été bloquée, puis incendiée. Abdallah Mzembaba Mourouni, RFI.
2: Et les hydrocarbures ne sont pas les seules marchandises bloquées dans le détroit d'Ormuz. 30% des engrais mondiaux y transitent aussi. Alors, à l'approche de la saison des semis pour le riz, la Thaïlande s'inquiète. C'est l'un des principaux exportateurs dans le monde. Juliette Chénion est allée à la rencontre d'agriculteurs à Suphanburi, c'est dans le centre du pays.
11: Sur son motoculteur, Mani Parsot laboure un hectare de rizière encore boueux. Dans quelques jours, il pourra semer le riz.
12: On met quand même un peu d'engrais, mais de moins en moins, parce que les prix ont presque doublé. Et pour réduire les coûts, on utilise des engrais liquides plutôt que des granulés.
11: Ses futurs rendements sont donc incertains. Autre problème, le carburant, un tiers plus cher depuis le début de la crise, quand le prix de vente du riz, lui, ne change pas, comme l'explique son Batley Haroun, un autre riziculteur.
13: Avant, on avait un bénéfice de 1500 bahts, 40 euros par tonne de riz. Là, on sera autour de 700 bahts, 18 euros. Tout est serré. À la moindre perte de rendement, c'est terminé pour nous.
11: Certains de ses voisins décident de semer de plus petites surfaces, d'autres de ne rien planter du tout. Samrung Poussamak, elle, teste des méthodes naturelles pour utiliser moins d'engrais et cherche d'autres revenus.
14: Pour gagner un peu plus d'argent, je fais des massages. On aimerait que le gouvernement nous aide à réduire les coûts. Tout le monde est stressé. Certains sont dans la détresse et contractent des prêts à rembourser au jour le jour. C'est une spirale infernale.
11: Le gouvernement thaïlandais a promis de diversifier les importations d'engrais. Pour les riziculteurs, c'est déjà trop tard. Le riz doit être planté d'ici la fin du mois. Juliette Chénion, Bangkok, RFI.
2: Et d'après le Programme alimentaire mondial, les diverses conséquences du conflit au Moyen-Orient pourraient entraîner 45 millions de personnes en plus dans la faim cette année. Le temps fort de sa tournée sur le continent africain, c'était bien le sommet Africa Forward organisé au Kenya, mais Emmanuel Macron avait prévu une dernière étape en Éthiopie. Le président français s'est notamment rendu au siège de l'Union africaine hier à Addis Abeba, où il a rencontré le président de la commission Mahmoud Ali Youssouf et le secrétaire général des Nations Unies Antonio Guterres. Emmanuel Macron qui a également de nouveau plaidé pour que l'Afrique soit représentée parmi les membres permanents du Conseil de sécurité de l'ONU.
1: La France, tout entière, avait été traumatisée par un acte barbare il y a près de 6 ans.
2: Lorsque Samuel Paty, professeur d'histoire-géographie, était assassiné en octobre 2020 à la sortie de son collège par un jeune islamiste pour avoir montré à ses élèves des caricatures du journal satirique Charlie Hebdo. Un film retraçant les 11 derniers jours de l'enseignant vient de sortir en salle en France. Hier, il s'intitule « L'abandon » et s'appuie sur les enquêtes et le procès qui ont suivi sa mort. Le long métrage est en compétition officielle au Festival de Cannes en ce moment. Elisa Giroldini l'a vu pour RFI.
15: J'ai jamais rêvé d'être un héros, mais que mes coups réveillent une vocation, ça oui, j'avoue que j'en ai rêvé.
16: Un mensonge, sa récupération par des islamistes radicaux et l'aide apportée par des élèves pour guider le tueur jusqu'à Samuel Paty. L'abandon décortique tout ce qui a mené à l'assassinat de ce professeur sans histoire, le réalisateur Vincent Garinck.
17: Tout se passe dans un collège normal, tout est normal. On voit plein de personnages normaux et puis tout d'un coup, ça dérive parce que derrière, il y a une idéologie extrémiste et qui va se propager dans le collège par la rumeur, par les réseaux sociaux et la diffamation, et il y a une machine qui s'enclenche, et là on voit la dangerosité de l'extrémisme, tout simplement.
16: Et ce qui frappe dans l'abandon, c'est le décalage entre la manière dont Samuel Paty est perçu, raciste et dangereux, et la réalité de son quotidien fait d'amour pour ses proches et de passion pour son métier. Antoine Reynard s'incarne le rôle du professeur.
18: Ce qu'il vit, lui, au départ, c'est de l'hyper quotidien, c'est un prof qui a quand même une vraie vocation, qui est quand même très très prof, comme on l'imagine, qui a à la fois des petites blagues avec ses élèves et en même temps qui est vraiment dans une envie de pédagogie, dans une passion pour ça. J'en avais parlé avec sa sœur que j'avais rencontrée en amont, qui me disait qu'il avait toujours une petite écharpe parce qu'il avait peur d'être à faune. Donc il ne pensait qu'à ça, c'est sa vie.
16: Une vie ôtée au terme de 11 jours d'une tension grandissante, peu à peu resserrée comme un étau et parfaitement retransmise dans l'abandon. Premier hommage du 7e art à Samuel Paty.
15: Mais jamais j'aurais imaginé que mon nom entrerait dans les livres d'histoire.
2: Elle lisait Giroldini. Et puis un mot de football pour terminer ce journal. Le mondial que les fans du monde entier bien sûr attendent avec impatience. Coup d'envoi le 11 juin prochain en Amérique. Et les chanceux qui seront au stade pour la finale en juillet auront le privilège d'assister au concert de Madonna, Shakira et BTS à la mi-temps à New York. C'est ce que les organisateurs ont annoncé ce matin.
1: Pas mal. Merci Paul Lonsin-Spinelli. Très bonne journée. 7h15 en temps universel, la revue de presse, avec vous Arthur Ponchelet et à la une de la presse internationale.
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0: Et la troisième relation, oui, j'ai été infidèle, mais c'est pas quelque chose qui me dérange, hein. C'est quelque chose que je vis très bien.
1: J'avais besoin de me prouver que je pouvais plaire au monde entier aussi. Et que être avec une personne, ça suffisait pas du tout pour me prouver ça.
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0: Mais dis donc, ma bonne Pauline, tu sais que je suis pas venu pour faire l'appel aux morts.
1: Ah bah c'est vrai, au fait. T'es venu pour quoi?
0: Pour chercher du papier.
1: Oh, de nos jours, le papier...
0: Oh, tu me dis ça à moi, tu penses? Nos jours, personne n'écrit plus, tout le monde téléphone.

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11: Bonjour, c'est Cinérama, une demi-heure pour parler de cinéma et une demi-heure pour parler en partie du Festival de Cannes dont la 79e édition a débuté. Nous aurons l'occasion de parler du film français qui fait l'ouverture de ce Festival de Cannes. C'est La Vénus électrique de Pierre Salvadori et nous aurons aussi l'occasion de jouer à un blind test pour découvrir des Palme d'or du Festival de Cannes. Ça, c'est quelque chose qui revient régulièrement dans notre émission. Mais toi, tu ne vas pas parler de film cannois du tout, Guillaume.
12: Non, je vais parler d'un film d'animation qui s'appelle Ciao, ou K.O., hein, si on lit littéralement sur l'affiche, et un documentaire sur les 50 ans, en gros, hein, d'Iron Maiden, qui s'appelle Burning Ambition.
11: Allez, cap sur Cannes.
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11: C'est la 79e édition du Festival de Cannes avec comme président du jury Park Chan-wook. Parmi les jurés, tu le sais Guillaume, il y a Demi Moore notamment, Chloé Zhao, il y a Paul Laverty, Diego Céspedes. Il y en a plein que je ne connais pas, comme Ruth Negga par exemple. Je ne vois pas qui c'est. Bon, peu importe.
12: Mais bon, Park Chan-wook, c'est un ancien du meilleur quand même. C'est un réalisateur exigeant, donc
11: on
12: attend un beau palmarès.
11: Oui, mais parfois, les réalisateurs qu'on estime beaucoup font des choix assez inattendus. On se souvient de Cronenberg, hein, notamment, qui avait choisi le film de Bruno Dumont à la surprise générale.
12: C'est pas faux. Et qui aurait pu penser que Spielberg couronnerait le film de Kechiche, hein.
11: Oui, aussi.
12: C'était un choix étonnant.
11: Alors, il y aura des films qui sont plutôt attendus, notamment celui de Pedro Almodovar, hein, puisque le cinéaste espagnol, malgré tous les films qu'il a faits, n'a eu aucune palme d'or. Il y aura aussi Asghar Farhadi, le réalisateur iranien oscarisé pour Une séparation, qui fait partie des grands favoris de cette édition. Il y aura aussi le nouveau film de Pavel Pavlovski. C'est ce formidable réalisateur d'un film que j'avais vraiment énormément apprécié, c'était Cold War. Eh bien, il revient avec un nouveau drame historique très attendu par la critique, hein, le réalisateur polonais. Il y aura aussi le dernier film de Rodrigo Sorogoyen, d'ailleurs.
12: C'est mon petit chouchou, j'avoue, pour le coup.
11: Ah oui, ton petit chouchou. Eh bien, après Asbestas, il a fait un nouveau film qui est revendiqué comme plus intense et politique. Et puis, il y aura aussi Kore-eda, hein, le japonais qui a déjà été palme d'or avec Une affaire de famille il y a quelques années. Et puis, lui aussi qui fait son retour avec un drame familial. Et puis, il y a eu le repêchage du film de James Gray avec Paper Tiger. Et là aussi, c'est un film forcément attendu parce que ça fait partie des réalisateurs très appréciés, en tout cas en Europe.
12: Bah, James Gray, hein, oui. Une filmographie qui parle pour lui.
11: Et oui, effectivement. Voilà, donc ce 79e Festival de Cannes nous donne l'occasion de parler du film qui a fait l'ouverture. C'est celui de Pierre Salvadori, La Vénus électrique, à Paris. Dans les années 20, une foraine se fait passer pour un médium auprès d'un peintre endeuillé et voit peu à peu la supercherie lui échapper.
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1: Tu ne me jugeras pas? Mais non, jamais. Depuis quelque temps, j'ouvre une médium.
11: Quelle belle idée pour le Festival de Cannes d'ouvrir sa 79e édition avec La Vénus électrique, dernier film de Pierre Salvadori, l'un des cinéastes les plus précieux quand il s'agit de construire une comédie. Pour ce 11e long métrage, il en revient finalement à un thème déjà abordé dans ses précédents films, le mensonge. Alors c'était dans le cas dans Comme elle respire, portrait d'une mythomane incarnée par Marie Trintignant, ou dans De vrais mensonges avec Audrey Tautou écrivant des lettres enflammées pour que sa mère retrouve l'amour. Le mensonge est un formidable moteur cinématographique, surtout lorsqu'il se joue aux dépens d'un personnage, car il crée un décalage dont le spectateur est évidemment complice. C'est précisément le principe de La Vénus électrique qui débute sur un quiproquo.
18: Comment s'appelait l'être cher?
19: Irène.
18: J'entends quelqu'un murmurer un prénom.
19: Quel prénom?
18: Antoine?
1: Hein ?
11: Nous sommes dans les années 1920. Antoine Pio Marmaille, peintre ayant sombré dans l'alcool après la mort de sa compagne, cherche à entrer en contact avec elle. Il se rend à la foire de Saint-Ouen pour consulter une médium. Il tombe alors sur Suzanne, Anaïs Desmoustiers, qui ne possède alors là aucun don, mais décide de jouer le rôle lorsqu'il lui tend 10 francs, une belle somme pour l'époque. Suzanne, elle vit, elle, des baisers électriques sur scène. Elle attend qu'un inconnu vienne l'embrasser avant qu'une décharge électrique envoyée depuis les coulisses ne traverse le couple improvisé. Suzanne n'en est donc pas à sa première imposture. Elle se fait passer donc pour médium afin d'empocher quelques billets et improvise des transes où elle fait parler la défunte. Armand, Gilles Lelouch, marchand d'art et ami du peintre, se montre alors d'abord furieux de ses séances occultes avant d'y voir un intérêt. Antoine cesse de boire et recommence à peindre. Il propose alors à la fausse médium de poursuivre les séances en échange d'un pourcentage sur les tableaux vendus. Il va même jusqu'à lui fournir anecdotes et détails afin de rendre les possession vraiment crédible. Tout le monde semble y trouver son compte. Où serait donc le mal ?
1: Qui êtes-vous pour abuser du malheur d'un veuf, pour profiter ainsi de sa fragilité ?
2: Tu es ma lumière dans les ténèbres.
1: Est-ce que tu m'as pardonné ?
2: Mm-hmm.
1: Dis-le, s'il te plaît.
2: Je t'ai pardonné, Antoine.
1: Aux séances avec M. Balestro, je vous propose de les reprendre. Quand il vous voit, il peint, et quand il peint, je vends.
2: Je vous croyais son ami. Il n'y a pas de place pour les scrupules dans ce grand corps ?
1: Il est large. Il peut contenir l'ami et le marchand.
11: Le film de Salvadori prend une autre tournure lorsque Suzanne découvre les journaux intimes de la défunte, Irène, interprétée par Vima Laponce, flamboyante. À travers une série de flashbacks, le cinéaste fait surgir cette femme libre avant l'heure, fréquentant les jeunes artistes fauchés de son époque. Salvadori filme merveilleusement la rencontre entre Irène et Antoine, une scène qui commence sur un motif comique avant de glisser vers l'émotion. Et c'est là vraiment tout l'art, hein, utiliser la comédie pour éclairer des sujets plus profonds. Les deux récits s'enchassent alors. Alors d'un côté les séances de spiritisme entièrement truquées, de l'autre les véritables confidences d'Irène. Son histoire se dévoile peu à peu, presque comme une série, hein, par fragments, avec des cliffhangers, des surprises et du suspense.
1: Bonjour, je vous propose 100 francs par tableau achevé et 150 francs pour les grands formats.
2: Peins le monde pour moi.
1: Elle m'a demandé le parapente, c'est merveilleux ça. J'avais pas touché un pinceau depuis son décès.
3: Ah Irène, si tu savais, ce lac.
1: Je voudrais parfois y retourner et m'y laisser couler.
2: Hein ? Je te l'interdis, tu m'entends ?
11: La Vénus électrique entretient aussi un lien évident avec la fabrication du cinéma ou des images, hein, entre les procédés forains dont on aperçoit les ficelles et ces séances de médiums construites comme des scénarios, Armand soufflant à Suzanne les phrases destinées à émouvoir Antoine. Le film joue constamment avec l'idée de manipulation du spectateur. Antoine devient alors ce spectateur crédule auquel on raconte une histoire. Mais cette réflexion théorique, hein, n'empêche jamais le plaisir, hein, vraiment du récit. À mesure qu'elle fait réapparaître la défunte, Suzanne semble elle-même disparaître avant de renaître autrement en découvrant le désir. Le peintre manipulé n'y reste, lui, pas insensible. Ce bouleversement donne lieu à des scènes pleines de subtilité, de drôlerie. Car oui, la Vénus électrique est drôle, mais d'un humour délicat, jamais tonitruant. Le plaisir vient surtout de voir un univers proche du conte dévoiler ses artifices. Tous les personnages sont solidement écrits et interprétés. Pio Marmaille traverse avec finesse le chemin qui mène de la solitude à une forme de renaissance avant que l'imposture ne soit révélée. Quant à la conclusion, eh bien, elle ne laisse guère de doute. Hein. Pierre Salvadori s'initie un hommage au cinéma, à la fiction, à ses illusions, en choisissant pour décor le monde forain qui concurrence encore le 7e art dans les années 20. La Vénus électrique est un film drôle, précis, intelligent et également interprété qui part d'un baiser truqué, électrifié pour nous conduire vers un vrai baiser de ceux qui vont jusqu'à réveiller les morts. Et puis si on écoutait Pierre Salvadori, présent à Cannes, nous parler de son film.
6: Le mensonge, c'est une arme absolue dans la comédie. L'ironie dramatique, au fond, c'est que quand un personnage ignore ce que les spectateurs n'ignorent pas, ce que, eh bien, je n'allais pas le formuler comme ça, mais ça crée une espèce d'ironie et de rapport fort, ce qu'on appelle une ironie dramatique. Hein. Le spectateur sait quelque chose qu'un des personnages ignore. Ça aspire très rapidement le spectateur dans le film parce qu'au fond, il a une forme d'avance sur les personnages. Et je trouve qu'il y a un truc très beau là-dedans, c'est que ça invite aussi le spectateur dans le film. Voilà. Et ça m'intéresse énormément d'avoir ce rapport presque intime avec le spectateur. Les films que j'aime, j'ai parfois le sentiment, les films que j'ai vraiment aimés, j'avais l'impression que le réalisateur me parlait à l'oreille, que j'avais un rapport intime avec le film.
1: Je connais sa vie, ses secrets. Je vous soufflerai des histoires.
2: Et le peintre, il est beau ?
10: Ah oui, il est beau.
6: J'étais obligé de faire un film d'époque parce que sinon le personnage de Pio aurait été trop crédule. Début du XXe siècle, on croit à l'au-delà, on croit à l'occulte. C'est faire même preuve d'une forme d'ouverture d'esprit, c'est vraiment la fin des religions et l'avènement de quelque chose d'un peu plus, une sorte de mystique et de logique, où vont les âmes, etc. Comme c'est dit dans le film, certains intellectuels de l'époque, des ingénieurs, des gens qui étaient des esprits puissants, des érudits, croyaient en l'au-delà. Edison, il avait fabriqué une machine pour parler avec les morts. Donc tout ça, c'est intéressant parce que j'étais obligé de le faire à cette époque-là. J'ai essayé de le faire à la nôtre et ça faisait de Pio un Candide, trop longtemps. Alors il aurait fallu qu'il soit ivre-mort pendant tout le film et ça aurait été un peu monochrome. Donc, il n'aurait pas su le faire en plus. Alors l'époque, c'est quelque chose, ensuite, il faut réfléchir, mais j'ai plus pensé par défaut. C'est-à-dire, je me suis pas dit, il faut faire comme ça, je me suis dit, ce qu'il faut éviter de faire. Je me suis dit, il faut éviter de filmer l'époque, il faut éviter de filmer les décors. Et d'emblée, j'ai dit au cadreur et au chef opérateur, il faudra toujours qu'il y ait une émotion forte, véhiculée par le comédien, entre le décor et la caméra.
2: Il m'embrassait, elle aussi l'embrassait, mais c'était à moi qui rendait ses baisers. Et plus elle apparaît, ben moi il me voit.
1: Il a pris conscience qu'il vous embrassait vous, et là, on a ressenti un mélange de stupeur et... de désir.
2: Ah oui ?
1: Et aussitôt de honte, attention.
2: Ah bon ?
6: Je demande aux acteurs de jouer le film et de pas jouer le rôle. C'est-à-dire de comprendre le ton du film, sa langue. Et on joue pas le deuil, on joue pas la surprise, ou on joue pas la tristesse de la même façon chez moi ou chez un autre cinéaste, chez moi ou chez Desplechin, ou chez moi. Ou... La vérité, elle appartient à un film et il faut qu'un acteur comprenne le ton de ce film et quelle est la vérité de ce film, quel est l'accent de ce film et jouer avec cet accent-là. Et les acteurs qui comprennent ça, d'emblée, quand ils le comprennent, dès les premiers jours, je sais que ça va être merveilleux.
11: C'était Pierre Salvadori, présent à Cannes pour présenter en ouverture La Vénus électrique, film qui est maintenant eh bien, sur de nombreux écrans dans le pays. Ce film nous donne l'occasion de jouer un blind test autour eh bien, des Palmes d'Or du Festival de Cannes. Alors, on aurait pu en chercher 79 au moins, puisqu'il y a eu 79 éditions du festival. Mais là, nous n'avons que 5 extraits à écouter. Voici le premier.
14: J'ai juste transposé ce que vous m'avez dit en dialogue direct.
2: Mais j'ai pas dit ça dans cette langue.
14: Le plus important, là, c'est le niveau sonore. Alors, le français, c'est plus simple pour tout le monde.
15: Hélène, on peut lancer la musique ?
19: C'est bien passé ?
2: Oui, rien de spécial.

0: T'as entendu quelque chose?
1: Ok, on va recommencer un cran plus fort.
2: Plus fort, mais je vais pas crier. J'ai jamais crié à ce moment-là.
1: Oui, mais là, le sens de la reconstitution, c'est de savoir quel niveau de voix est crédible.
2: Mais Vincent, j'ai jamais crié.
3: Écoutez, elle n'a pas parlé plus fort que ça, et surtout, son fils maintient que les voix étaient calmes.
1: Enfin, vous voyez que ça colle pas, là. La musique recouvre tout, donc...
3: Ma cliente n'a pas crié, elle ne criera pas. Voilà.
4: Extrait d'un film étonnant.
5: C'est Anatomie d'une chute de Justine Triet.
4: Eh oui, Palme d'Or 2023. Là, on écoutait eh bien l'extrait d'une reconstitution. Voilà, bon, c'est un film qui est vraiment fabuleux. Une écrivaine est accusée du meurtre de son mari après sa chute mystérieuse dans leur chalet. Le procès révèle les failles et les tensions du couple. Si vous ne l'avez toujours pas vu, eh bien, essayez de le louer. Allez, nouvel extrait de ce blind test. On cherche une palme d'or à Cannes.
6: Voilà, c'est le docteur Vitali de Milan qui vous a recommandé. Non, franchement, je n'avais jamais entendu votre nom. Vous me semblez un peu jeune. Vous avez 4 ou 5 ans de moins que moi. À mon avis, les analystes de votre âge sont les pires de tous.
1: Ah oui? Pourquoi dites-vous cela?
6: Parce que vous êtes plus cynique. Vous faites ce métier comme si c'était un métier quelconque. Et puis en plus, vous êtes plus jeune que moi. Moins riche que moi. Et j'ignore si vous êtes plus intelligent que moi.
7: Il se peut en effet que je ne sois pas suffisamment intelligent pour vous, mais il n'est pas question de mettre en compétition notre intelligence s'il s'agit de bien autre chose.
6: Et combien de temps dure la thérapie? Et qui décide d'y mettre fin? C'est vous ou moi?
7: Ça ne se décide pas. C'est quelque chose qu'on comprend en général, qu'on comprend ensemble.
6: J'avoue que vous m'impressionnez. Vous êtes si tranquille, vous êtes si serein.
7: Ah oui? Eh bien, tant mieux, non? Tant mieux pour vous et pour moi.
4: Alors, ça n'a pas été trouvé dans les studios. Alors, bon, j'ai pris un extrait qui était
5: disponible.
4: Doubleur
5: de Nicolas Cage, d'ailleurs. Doubleur français de Nicolas Cage.
4: Oui, mais c'est pour un film qui est italien. Qu'est-ce que je pourrais donner comme gros indice? Ce réalisateur, une fois que Pulp Fiction a eu la palme... a expliqué que c'était...
5: Nanni Moretti.
4: Voilà, c'est Nanni Moretti a expliqué.
5: La chambre de fils.
4: Oui, oui. Pour le Pulp Fiction, il a expliqué que voilà, ça ne méritait pas du tout une palme d'or, que c'était à peine du cinéma. Donc, La chambre du fils, en 2001, la mort accidentelle d'un adolescent bouleverse une famille unie. Chacun tente de survivre au deuil et à l'absence. Nouvel extrait, nous cherchons une palme d'or.
8: Je trouve ça vraiment dingue que ce soit toujours si difficile de parler de... de fric. C'est un sujet super délicat. Tu trouves pas?
9: Ouais, je trouve que ça a rien de sexy de parler d'argent.
8: D'accord. Mais d'après toi, c'est dû à quoi?
9: J'en sais rien, c'est pas sexy, c'est tout.
8: Tu crois pas que c'est parce que c'est lié à la définition des genres? Putain, le menu qu'ils t'ont donné tout à l'heure, il avait même pas de prix.
9: C'est pas juste, Karl. C'est pas rare que je paye.
8: Non, je parle pas de toi, là. Je parle des femmes, en général.
9: Je me considère comme quelqu'un de généreux, tous mes amis te le diront.
8: Oui, bien sûr, t'es généreuse, mais...
9: Mais...
8: Des fois, j'ai l'impression que toi et moi, en tant que couple, on joue des rôles. Je déteste. Ça me gonfle de jouer le mec. Que toi, tu joues la femme. Je veux qu'on soit meilleur ami.
9: J'ai pas envie de coucher avec mon meilleur ami.
8: Non, c'est pas... Je crois que tu comprends pas ce que je dis. Il faut qu'on évite de tomber dans les rôles masculins, féminins, hyper stéréotypés, comme font plein de gens. Je veux qu'on soit égaux.
4: Et une séquence avec le bruit d'essuie-glace hein, qui vient perturber un dialogue. Alors, hyper important pour moi, c'est une séquence extrêmement importante du cinéma contemporain. Tu as trouvé?
5: Oui, moi, je ne suis pas du tout d'accord avec toi, mais c'est parce que je suis sans filtre, comme Ruben Östlund, dont c'est le film.
4: Et oui, qui a un autre titre à l'étranger, c'est Triangle of Sadness, et on apprend pourquoi, d'ailleurs, dans la scène d'ouverture. Une croisière de luxe vire au chaos après un naufrage, les rapports de pouvoir s'inversent sur une île déserte. C'est un film en trois parties, en fait. Hein. Palme d'Or 2022 pour Ruben Östlund, qui est l'unique réalisateur avec ses trois films à avoir toujours remporté le plus grand prix à Cannes. Allez, nouvel extrait pour ce blind test. Nous cherchons une palme d'or.
10: De quel droit interférez-vous avec une décision de justice?
11: Et commencez d'abord par vous calmer.
10: Réponds à la question, de quel droit?
11: C'est à vous de répondre.
0: Vous voulez nous mettre à dos tous les commerçants et les hommes d'affaires de la région avec de tels jugements?
11: Tu entraves le cours de la justice avec de tels actes, Eddie.
0: Vous n'avez qu'à ainsi me mettre en prison. Qui fera la guerre alors? Vous?
10: Ce que M. Sweeney a fait à Mme Rafferty est inqualifiable. Vous ne pouvez pas le cautionner.
0: Vous avez raison, mais l'argent de cet homme nous permet d'acheter des armes. Que voulez-vous faire sans armes? Ce n'est pas ainsi qu'on mène une guerre. On ne se bat pas avec des discours.
10: Comment pourrons-nous garder la confiance du peuple si vous sapez les décisions de justice?
0: Nous garderons la confiance du peuple avec des armes à la main. Parce que nous avons des hommes aux quatre coins de cette ville qui la défendent en ce moment même. Et que nous avons prise aux Anglais par la force.
12: Et le tout premier jugement rendu par un tribunal indépendant, tu le bafoues en décidant d'aller régler ça au peuple.
4: Trouvé.
5: C'est Le Vent se lève de Ken Loach.
4: Et oui, réalisateur habitué à la Palme d'Or. Celle-ci, c'était en 2006. Dans l'Irlande des années 20, deux frères rejoignent la lutte pour l'indépendance, mais la guerre civile finit par les opposer. Allez, dernier extrait de ce blind test.
13: Mon Dieu, moi je pourrais t'en raconter des histoires.
0: Ben, voilà ce qui importe. Nous vivons tous des histoires. Les espoirs et les rêves de l'homme du peuple sont aussi nobles que ceux d'un roi. C'est l'étoffe même de la vie. Pourquoi ne serait-ce pas l'étoffe du théâtre? J'aimerais qu'on m'explique pourquoi on fait comme si c'était si dur d'avaler une telle pilule. N'appelons pas ça le nouveau théâtre, Charlie. Appelons ça le vrai théâtre. Appelons ça notre théâtre.
13: En tout cas, t'as une vraie passion pour ton métier.
0: Ouais, je sais, je devrais pas monter sur mes grands chevaux. Mais pourquoi ne pas en profiter pour observer le monde? On se fout de la vie du centième comte de Bastrop et de Lady Higginbottom et du meurtrier de Nigel Grange Gibbons.
13: Bah, ces pièces me démangent le cul à moi.
4: C'est trouvé, peut-être.
5: Est-ce que c'est Shakespeare in Love?
4: Alors non, pas du tout. Non, c'est la Palme d'Or 1991 d'un duo de réalisateurs qui sont frères et qui sont américains. Et là, on entendait John Turturro et John Goodman.
5: Quelle honte, c'est oui, Barton Fink.
4: C'est un mauvais doublage. Cohen, oui.
5: Ah, de ma part, parce que justement, je suis en train de me dire pendant que tu diffusais l'extrait que j'aime tellement les voix de cette époque. Donc autant leur rendre hommage. Merci, messieurs les doubleurs.
4: Un dramaturge new-yorkais part à Hollywood écrire un film de série B en panne d'inspiration. Il sombre peu à peu dans un univers inquiétant. Et là, il parlait à son voisin d'hôtel.
5: Et c'est difficile quand même, hein. Je tiens à le repréciser, ces blind tests, quand on est habitué à voir certains films
4: oui,
5: en VO.
4: Évidemment. Ouais. Mais on n'a pas le choix, parce que sinon, il faudrait faire ces blind tests qu'avec les anglophones. Et nous ne sommes pas tous anglophones en France, tu le sais bien. Ainsi s'achève ce blind test consacré donc aux Palmes d'Or du Festival de Cannes, puisque la 79e édition vient de s'ouvrir. Des pubs de l'Est londonien aux plus grandes scènes du monde, un documentaire retrace 50 ans d'histoire du groupe Iron Maiden. Et même si, comme moi, vous n'écoutez jamais Iron Maiden, il faudra quand même écouter la chronique de Guillaume.
14: Par ici, s'il vous plaît.
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14: Ah, mais avec joie.
5: Et si le Number of the Beast, le nombre de la bête, hein, n'était pas 666, mais 2026. Mais si, rappelez-vous, hein, même si on n'a été que trois, aller le voir en salle, dont toi aussi, Vincent. 28 jours plus tard, le Temple des Morts sorti en janvier, hein, voyait sa meilleure scène mettre en scène Ralph Fiennes à posséder, qui dansait sur The Number of the Beast d'Iron Maiden dans une séquence hallucinatoire. Alors l'énergie de l'acteur et du morceau rattrapait bien des tiédeurs, hein, de la mise en scène assez peu inspirée de Nia DaCosta, et Alex Garland, le scénariste, rendait ainsi un hommage quasiment obligatoire à l'une des figures les plus célèbres et mythiques de la scène britannique de ces 50 dernières années. Et voilà que sort sur grand écran cette même année, donc un énorme documentaire tout entier consacré à la Vierge de Fer. Pas le premier, certes, mais l'un des plus ambitieux.
16: What an amazing thing this is. If you're not a Maiden fan, you're part of one family, my friends.
17: Of metal.
18: We were playing locally around East End of London. It started to snowball for us. We were picking up fans for the first gigs we did.
19: Whenever I see a Maiden shirt out in the wild.
5: Iron Maiden, Burning Ambition, hein, c'est une plongée dans l'histoire de l'une des légendes les plus brillantes et indomptables de l'un des groupes de chefs de file hein, de la New Wave of British Heavy Metal. Alors brillante car Iron Maiden est devenu un monument absolu, hein, un groupe à la musique immortelle et aux paroles qui transportent dans des univers fantastiques dès les premiers vers. Indomptable hein, car combien de groupes se sont remis d'un premier album au son révolutionnaire et dévastateur pour ensuite se séparer de son premier chanteur, Paul Di'Anno, et renaître instantanément en encore plus fort, plus grand, plus invincible. Et quel groupe recréa cette situation une autre fois dans son histoire pour revenir à sa formation la plus iconique et continuer à remplir les stades du monde entier. Iron Maiden, ce sont des ouvriers fans de foot qui vont partir à l'assaut du monde de la musique, avec un bassiste comme chef de file, alors que c'est souvent l'instrument que l'on perçoit le moins dans ce genre de groupe. Et pour mieux marquer cette différence, quoi de mieux que de prendre le nom d'un instrument de torture médiévale ?
15: Steve had this vision, if you interfered with that vision...
17: Hello there. That's right, it's Bruce.
5: Burning Ambition est relativement classique dans sa forme puisqu'il propose un voyage à travers toute l'histoire du groupe de 75 à nos jours avec entretien de quasiment toutes les figures historiques ayant fait les grandes heures de la formation. Alors tout s'y délivre avec plaisir et sans phare les hauts, les bas, les refus de compromis et une cohérence artistique rare pour un groupe ayant traversé presque 5 décennies sans se corrompre dans les modes du moment. Les copains musiciens mais aussi les fans sont invités à parler et tous se rassemblent autour de l'idée maîtresse du groupe. L'identité, c'est le son. Et pour qui les a vus sur scène, comme c'est mon cas par deux fois, Burning Ambition est, s'il en est besoin, un parfait rappel du génie de Steve Harris et de ses copains, et invitera les novices et néophytes à prendre des places pour leur tournée actuelle, idéalement intitulée Run For Your Lives. Il n'y a pas la 3D de James Cameron pour son film sur Billie Eilish, mais il y a la légende musicale, et ça, ça n'a pas de prix.
4: Nous parlions de Iron Maiden Burning Ambition, un film documentaire qui est en salle depuis le 13 mai. Tout comme Chao, ça, c'est un film d'animation japonais dans un univers futuriste. Une rencontre improbable bouleverse le destin d'un jeune homme et d'une princesse venue du monde marin.
20: Non mais bon, de toute façon, ce film est une catastrophe.
21: This is Cinerama.
22: C'est vrai, oui ou non ?
5: Alors, du Festival international de films d'animation d'Annecy de 2025, je pense que peu de spectateurs auraient misé sur Chao, face à des titres beaucoup plus attendus comme Amélie, la métaphysique des tubes, Arco ou encore Planète dont tu as parlé, Vincent. Le film de Yasuhiro Aoki, avec son esthétique et sa forme plus anarchique que celle de ses collègues, avait tout de l'outsider marginal, et ce même si la richesse de l'animation japonaise n'est vraiment plus à démontrer de nos jours. Et ça ne manque pas, parce que dès les premières minutes, Chao impose une personnalité extrêmement forte. Alors l'histoire prend place dans un Shanghai futuriste où humains et sirènes coexistent dans un étrange équilibre, à mi-chemin entre le conte urbain et une espèce de fantaisie burlesque. Et si cette histoire est basée sur celle du conte de la petite sirène que vous connaissez tous, on va voir assez vite qu'il s'en éloigne. Alors Stéphane, modeste employé de bureau englué dans un quotidien parfaitement réglé, voit sa vie basculer lorsqu'il se retrouve fiancé, malgré lui, à Chao, princesse du royaume des sirènes. Ce point de départ assez absurde pourrait donner lieu à une simple comédie romantique décalée comme on en a vu quand même pas mal, y compris dans le monde de l'animation, mais ce film a choisi une voie beaucoup plus intéressante car je pense que le maître mot ici est instabilité. Ou comment derrière ce chaos apparent se dessine progressivement une réflexion plutôt solide sur l'altérité, la peur du changement et la manière dont l'amour vient parfois désorganiser des existences qui sont entièrement construites sur un contrôle permanent. Alors on reconnaît assez vite la patte, la signature visuelle du studio. Alors je crois que c'est 4 degrés Celsius, si je ne me trompe pas en français. Et comme souvent chez eux, les cadres, eux, ne sont jamais figés. Alors les lignes, ça vibre, les personnages, ça se déforme, les proportions, ça se change suivant les émotions ou les situations. Alors cet anarchisme informel, il obéit en réalité à une logique assez précise. C'est-à-dire que le corps devient ici le prolongement direct de l'état intérieur de ces personnages. Chaque silhouette possède son propre rythme, une énergie propre, accentuée par le fait que le film est majoritairement animé à la main, et ça se ressent constamment dans la texture des images qui ont l'air de toutes être atteintes de Parkinson. Et si l'animation ultra organique refuse ses contours trop nets, les décors, eux, ils sont débordants de détails et participent à une sensation d'immersion, ce qui est pratique pour une histoire de sirène, permanente dans un univers qui ne reproduit jamais deux fois le même tableau. Alors voilà, à ce stade, ce sont même plus les lois classiques de l'animation qui sont chamboulées, mais celle de la physique en général. Alors cette énergie, elle a un prix bien évidemment, parce que c'est aussi bien sûr le principal défaut qu'on pourra trouver au film. Parce qu'un petit peu comme un poulet sans tête, il semble incapable de se concentrer pour suivre un semblant de ligne droite. Alors chaque scène apporte une nouvelle idée visuelle, un nouveau gag, une nouvelle rupture de ton, mais bien que ça soit très très très intéressant et fascinant, le problème c'est que ça finit par produire une fatigue. Alors, le récit avance à 1000 à l'heure et c'est souvent au détriment du développement de ses personnages. Certaines séquences sont à peine esquissées, qu'elles se sont déjà faites bouffer par les idées de la suivante. Alors après, il faut accepter aussi de se laisser emporter par ce train fou, parce que c'est une partie intégrante de la narration et du projet en général. Le film ne s'appelle pas Ciao, K.O. quelque part pour rien. Il y a beaucoup d'humour, forcément absurde, tout le temps physique à la manière de l'âge d'or du slapstick, et ça arrive malgré tout à être capable de passer de ce grotesque formel à une mélancolie existentialiste en un claquement de doigts. Alors sous la fureur, il y a des thèmes beaucoup plus sensibles qu'il n'y paraît, comme une certaine solitude propre à notre monde moderne, l'acceptation de l'autre, ou encore la difficulté de sortir d'une vie entièrement dictée par des automatismes sociaux. Et en bonne comédie slapstick, Ciao se termine dans un tourbillon où les animateurs se lâchent les rênes et se font plaisir dans une euphorie communicative qui satisfera les clients de ce genre de spectacle et qui, je pense, achèvera tous ceux pour qui ça va trop vite. Alors, on peut pas vraiment dire que c'est un film totalement maîtrisé, voire même parfois toujours cohérent, mais j'ai envie de dire c'est justement pour ça qu'on est venu le voir. Et il sait délivrer tout ça avec une liberté qui fait plaisir. Et une chose est sûre, il a une énergie qui, à défaut de convaincre tout le monde, fera l'unanimité sur sa fraîcheur.
4: C'est un film d'animation qui n'est pas forcément pour les enfants, on le répète, c'est plutôt pour les adultes. Ce film Ciao en salle depuis le 13 mai.
2: Terminé pour aujourd'hui.
3: Pardon ?
22: J'espère que nous aurons le plaisir de vous revoir.
3: Ça ne servirait à rien de le nier.
4: Puisque le Festival de Cannes a débuté, nous avons préparé nos valises et nous allons y aller. Pour la prochaine émission, nous aurons l'occasion de parler des films que nous aurons vus à la semaine prochaine.
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1: Il est midi ici à Paris, 18h à Pékin. Bonjour à tous.
2: Karine Bellichat.
1: À la une, le sommet Trump-Xi à Pékin. Les dirigeants américains et chinois n'ont pas encore fait de câlin comme espéré par le locataire de la Maison-Blanche, mais ils ont déjà abordé les grands dossiers internationaux. Xi Jinping insiste sur la question de Taïwan qui pourrait compliquer, selon lui, les relations entre les deux pays. Donald Trump, lui, compte bien signer de gros contrats en Chine. En Cisjordanie occupée, le Fatah organise son congrès, le premier en 10 ans, entre crise interne et désintérêt de la population dans un territoire soumis aux violences exponentielles des colons israéliens. Et puis nous évoquerons le 14e titre de champion de France du PSG en foot, acquis hier, qui espère bien, sur sa lancée, et décrocher dans 2 semaines un 2e titre européen consécutif. Donald Trump a visité le Temple du Ciel à Pékin, symbole de la relation entre le monde humain et le monde divin, après avoir, plus prosaïquement, discuté avec le président chinois des gros dossiers internationaux, notamment du conflit au Moyen-Orient. Xi Jinping a surtout insisté sur Taïwan, estimant que la Chine et les États-Unis pourraient entrer en conflit si Washington gérait mal cette question. De son côté, Donald Trump entend bien signer de gros contrats. Il accorde une large place au géant de la technologie qui l'accompagne à Pékin. Vincent Souriau.
3: Tesla attend le feu vert de Pékin autour d'un système crucial, la conduite autonome de ses véhicules électriques. À ce jour, la firme d'Elon Musk n'a obtenu des autorités chinoises qu'une autorisation partielle de mise sur le marché, ce qui la met en difficulté vis-à-vis de ses concurrents chinois de plus en plus performants. Côté Nvidia, l'enjeu ce sont les processeurs graphiques, autrement dit les puces qui alimentent les moteurs d'intelligence artificielle. Le gouvernement chinois a restreint l'utilisation des produits Nvidia afin de favoriser les marque locale. Le PDG de ce géant américain, Jensen Huang, va tenter de faire bouger les lignes. Enfin, le patron d'Apple, Tim Cook, a un besoin vital de la Chine qui produit 90% des iPhones vendus dans le monde. La marque à la pomme espère que sa base de production reste accessible et que ses services comme l'App Store ou l'iCloud continuent d'opérer sans entraves supplémentaires, y compris si la guerre commerciale reprend d'un seul coup entre Donald Trump et Xi Jinping. Vincent Souriau, Washington RFI.
1: Le cessez-le-feu fait des victimes tous les jours au Liban depuis son entrée en vigueur il y a un mois. Israël frappe sans relâche la banlieue de Beyrouth et le sud du pays, affirmant viser des cibles du Hezbollah. Le mouvement chiite pro-iranien continue de viser le nord de l'État hébreu. Malgré tout, des négociateurs des deux pays doivent se retrouver à Washington pour des discussions directes aujourd'hui et demain. Les troisièmes du genre, le chef d'État libanais exige toujours, avant d'aller plus loin, un accord sur les questions de sécurité et la fin des attaques israéliennes. Le 8e congrès du Fatah s'ouvre à Ramallah. Le principal mouvement politique de Cisjordanie occupée est en crise entre la succession de son président Mahmoud Abbas, 90 ans, qui veut imposer son fils Yasser, novice en politique, et le désintérêt de la population palestinienne à son égard. Écoutez l'analyse d'Ahmed Kossai, chercheur en sciences politiques à l'université Al-Quds de Ramallah.
4: Le mouvement du Fatah nourrit de grands espoirs au sein de la population. Malheureusement, ce qui se joue en coulisses ne présage pas une orientation de la politique du Fatah dans la direction qu'espère la population. C'est-à-dire que les gens attendent que le Fatah fasse revivre le mouvement de résistance palestinien et qu'il présente un nouveau modèle pour la lutte. Mais on ne s'attend pas à ce qu'il y ait de changement dans la méthode de travail du mouvement ou dans ses orientations. Ce congrès sera surtout l'occasion de voir les luttes internes au sein du mouvement. Les visages vont changer, mais pas le logiciel. Yasser Abbas, le fils de Mahmoud Abbas, sera difficile à imposer au Fatah. Même s'il y a une volonté de léguer le mouvement à Yasser Abbas, il faut comprendre que les nominations au sein du parti se basent sur le poids historique et le passé de résistant des personnes. Et il y a des personnalités au sein du mouvement qui jouissent d'une plus grande popularité que Yasser Abbas.
1: Le chercheur Ahmed Kossai, interrogé par Ilyes Attar. Un juge américain a suspendu les sanctions imposées l'an dernier par Washington à l'encontre de la rapporteuse spéciale de l'ONU sur la situation des droits humains dans les territoires palestiniens occupés. Francesca Albanese avait été sanctionnée après avoir critiqué publiquement la politique de Washington concernant Gaza. Elle avait notamment accusé Israël de génocide dans l'enclave palestinienne dans sa riposte aux attentats du 7 octobre. En France, les auteurs étaient nombreux à se réunir hier après-midi au Théâtre de la Concorde à Paris pour défendre leurs droits. Le séisme provoqué par l'éviction du patron de Grasset, Olivier Nora, a engendré chez nombre d'entre eux la conviction qu'il est désormais urgent de se fédérer pour faire face au rouleau compresseur du milliardaire d'extrême droite, Vincent Bolloré, à la tête d'Hachette, la maison mère de la maison d'édition, à l'origine du mouvement notamment l'autrice et journaliste Colombe Schneck. Laurence Théo.
2: Ce sont 300 écrivains frondeurs de tous les bords politiques qui comptent bien riposter aux attaques de Vincent Bolloré, Colombe Schneck, auteur chez Grasset.
5: Pour la première fois, on s'est réunis tous ensemble parce que pour la première fois, on est face à quelqu'un qui voulait imposer une idéologie.
2: Ces écrivains qui ont claqué la porte des éditions Grasset veulent reprendre le contrôle sur leurs œuvres et changer une loi qui date de 1957.
5: Les livres appartiennent à l'éditeur jusqu'à 70 ans après notre mort. On est coincé. Nos livres, qui sont une part de nous-mêmes, sont emprisonnés. On voudrait que le code de la propriété intellectuelle qui régit les rapports auteur-éditeur prennent en compte plusieurs choses. D'abord qu'un auteur qui n'est plus content d'un environnement idéologique puisse se libérer, qu'il n'ait pas à attendre 70 ans après sa mort. Ça, c'est très très important. Les droits d'auteur aujourd'hui, ils sont de 10%. Vous connaissez beaucoup d'industries où la personne qui fabrique, qui fait pousser, qui crée, n'a que 10% de ce qu'elle fabrique. Un producteur d'abricots, il va toucher 20 ou 30%. Hein.
2: Le collectif des ex-Grasset, comme il se nomme, se réjouit d'un mouvement qui fait boule de neige. Le collectif Zappé Bolloré, qui réunit 600 professionnels du cinéma, dénonce quant à lui l'emprise du milliardaire d'extrême droite sur le 7e art.
1: Un mot du Festival de Cannes justement et le premier jour de compétition pour la Palme d'Or. 22 films sont en lice pour succéder à Jafar Panahi, couronné l'année dernière avec un simple accident. Aujourd'hui, La vie d'une femme, film français de Charline Bourgeois-Taquet, est projeté à Cannes. Un portrait d'une femme quinquagénaire jonglant entre sa carrière très prenante de chirurgienne et une vie amoureuse mouvementée. Hier, c'est un long métrage présenté hors compétition qui a ému la croisette. Récit clinique de la cabale qui a précédé l'assassinat du professeur d'histoire géo Samuel Paty. L'abandon permet de réhabiliter sa mémoire, a dit sa sœur Michaëlle, qui a participé à l'écriture du film et qui était présente hier soir sur le tapis rouge. Et puis du football, c'est la 14e fois que le PSG s'adjuge le titre de champion de France. L'équipe parisienne s'est imposée 2-0 face à son dauphin, le RC Lens, qui ne peut plus rattraper mathématiquement Paris au classement à une journée de la fin de la L1. Anne Dufort-Cornillet, les supporters du PSG qui avaient fait le déplacement ont chanté à en perdre la voix sans perdre de vue l'objectif de décrocher dans deux semaines un deuxième titre européen consécutif.
6: On va se casser la voix.
7: Champion mon frère, 2026, voilà.
8: Back to back, on va le faire.
9: Lens, ils ont raté pas mal d'occasions, c'était dommage. Mais contre le grand Paris Saint-Germain, oui, ça paye cash.
10: 25 tirs, dont 10 cadrés. Et pourtant, le Racing Club de Lens a vu le Paris Saint-Germain l'emporter 2-0 sur sa pelouse à Bollaert. Dans un contexte tendu lié à ce match en retard de la 29e journée, les Lensois n'ont pas réussi à renverser la vapeur et à retarder une nouvelle fois le sacre des Parisiens. Même le milieu de terrain, Adrien Thomasson, s'est avoué vaincu.
11: Il a manqué, je dirais, ce brin de réussite parce que ça a été soit les montants, soit le gardien qui a fait un grand match, soit un défenseur, il y avait toujours quelque chose.
10: Des obstacles à répétition, le signe des très grandes équipes, celles capables de gagner 5 fois de suite le même titre sans trembler, avec des individualités comme le gardien russe Matvei Safonov, auteur de 8 parades.
12: Aujourd'hui, j'ai eu les résultats de mon travail, notre mentalité, et je pense que les résultats de notre équipe à cette saison, c'est aussi des résultats de mon travail.
10: En quête d'un doublé, le club de la capitale est désormais à 16 jours de l'échéance la plus importante de sa saison, la finale de la Ligue des Champions face à Arsenal.
1: Oh, La fête pour le PSG. PSG lance 2-0 hier soir et la perspective donc de la finale de la Ligue des Champions dans deux semaines. Voilà, c'est la fin de ce journal. Merci de l'avoir suivi. Tout de suite, c'est 8 milliards de voisins avec Emmanuel Bastide.
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0: Eh oui, mais est-ce que savoir rien foutre, ça suffit comme but dans la vie?
1: Pas toujours, hein.
0: Est-ce que ça suffit à nous excuser?
2: C'est un grand café qu'on a là ce soir.

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Il me semble que si j'avais un enfant, moi je le reconnaîtrais. À condition qu'il me ressemble, naturellement. C'était une Ménilmontant qu'elle étalait son petit panier pour attirer les clients. Elle remuait un peu son panier. Mais un jour, un vagabond qui passait auprès de son panier lui a pris tous ses crayons. Alors elle s'est mise à crier, voulez-vous des cartes postales? Je n'ai plus de crayons. Mais les gens, chose banale, ne voulaient plus que des crayons. Quand elle disait dans la rue qu'elle avait des crayons, ils disaient à l'inconnu, tes crayons sont pas bons. C'est ce qui est triste. C'est triste quand même. Elle avait plus de crayons. Forcément, elle se baladait avec son panier à découvert, n'est-ce pas? Alors, le vagabond, lui, bon, allez. Hop, il a pris tous ses crayons. Comme ça, elle n'en avait plus. C'est vrai qu'elle n'en avait pas besoin, puisqu'elle n'en vendait jamais, mais quand même. Un marchand de crayons en gros lui dit, viens chez moi, mon enfant, je t'en ferai voir des beaux, je ne te demanderai pas d'argent. Ce fut un drôle de marché, car c'était un drôle de marchand, et elle l'a senti passer, car elle en a eu un enfant. C'est triste quand même d'abuser d'une inconnue comme ça. C'est vrai qu'elle a été faible aussi, c'est pas parce qu'il disait qu'il était marchand de crayons en gros que enfin, elle avait un enfant, voilà. Elle avait bonne mine. Si seulement elle avait une mine de crayons. Mais non, mais c'est ça qui la minait. Alors, quand elle a vu ça, ben, elle a abandonné son enfant. Et qu'est-ce qu'elle a fait plus tard, cet enfant? Ben, elle vendait des cartes postales, puis aussi des crayons. Car sa destinée fatale, c'était de vendre des crayons. Elle disait aux gens de la rue, voulez-vous des crayons? Mais reconnaissant l'inconnu, il disait toujours non.

C'est l'histoire d'un homme qui tombe d'un immeuble de 50 étages. Le mec, au fur et à mesure de sa chute, il se répète sans cesse pour se rassurer. Jusqu'ici, tout va bien. Jusqu'ici, tout va bien. Jusqu'ici, tout va bien. Mais l'important, c'est pas la chute. C'est l'atterrissage.

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des vers. Toi, de ce cache-misère, laisse à la frontière l'aurore. Un vêtement pour la lune, plus tard quand elle descendra. Toi, sors du bois, m'a dit la branche. Descends, je me penche pour toi, descends. Est-ce que ce n'était qu'un songe? On ressort du bois. Retourne là où tu t'es laissé toi-même, où tu as craint tes chiens aux abois, les animaux domestiques. Fais face, la nuit a passé, la lune est tombée. Puis retomber de l'autre côté, l'aurore est venue. Alors descends de moi, m'a dit la branche. Crois, je me penche. File. Compte sur moi, rêve sur moi, en pensée. Même là-bas, je serai dans le bois. Moi aussi j'y penserai, m'a dit la branche. Tu le sais maintenant. Qu'il ne faut pas attendre de délivrance, ni un signe de la lune immense, inflexible. Comment pourrait-elle battre des cils, elle qui n'a pas de paupières? Voilà, tout ça, c'était hier. Laisse-la à la frontière,

0: Bonjour à toutes et bonjour à tous. On se retrouve pour une nouvelle émission en partenariat avec la communauté de communes du Lodévois et l'Arzac. Ce mois de mai est marqué par la fête nationale de la nature et le Lodévois et l'Arzac va proposer une multitude d'événements et d'animations autour de cette fête de la nature qui se déroulera du 20 mai jusqu'au 25 mai prochain avec donc la collectivité, avec des associations aussi. Pour en parler, je suis tout d'abord donc avec Samuel Hendrix de Radio Pays d'Hérault pour co-présenter cette émission. Bonjour Samuel.
1: Salut Damien, on va fêter la nature dans cette émission.
0: Et pour fêter la nature autour de la table, donc de nombreux intervenants, on retrouve Didier Ravaille, il est référent des activités de pleine nature pour l'Office de tourisme du Lodévois et l'Arzac. C'est lui qui a coordonné donc cette programmation. Bonjour Didier.
2: Bonjour.
0: Accompagné notamment donc de Clara Pelletier, qui est stagiaire justement à l'Office de tourisme et détachée donc à ses activités de pleine nature. Bonjour. Également autour de la table donc différents services de cette communauté de communes du Lodévois et l'Arzac et notamment son service enfance jeunesse puisqu'on retrouve Thomas Canard qui est donc le coordinateur. Bonjour.
3: Bonjour.
0: Et puis on a Prune Gasnaud, donc animatrice du Pays d'Art et d'Histoire, qui nous parlera donc du Chemin de l'eau. Bonjour Prune.
4: Bonjour.
0: Mathieu Télène, chef du projet GEMAPI, c'est la gestion des milieux aquatiques et la prévention des inondations. Bonjour Mathieu.
5: Bonjour.
0: Et Fanny Angelbert, donc coordinatrice de la saison Résurgence, qui va nous proposer une série de spectacles du côté de Soumont, donc dans le cadre de cette fête de la nature. Bonjour Fanny.
6: Bonjour.
0: Alors pour commencer, on va finalement égrener ce programme. Il est multiple, on le voit déjà à travers les différents services. Il y a des programmations notamment autour du jeune public avec le service enfance jeunesse. Il y a tout un rapport autour de l'eau. C'est même transversal à plusieurs services, que ça soit Résurgence, que ça soit le patrimoine ou que ça soit la GEMAPI. Mais déjà en introduction, finalement, Didier Ravaille, ça fait plusieurs années maintenant que, à travers l'Office de tourisme, Lodévois et l'Arzac et votre service et vos activités pleine nature, vous coordonnez cette fête de la nature. C'est quoi finalement ces prochains jours? J'ai donné les dates du 20 au 25 mai prochain sur ce territoire.
3: Oui, tout à fait. Donc l'idée en fait, c'était de coordonner, comme tu le dis, différents services de l'intercommunalité pour créer un programme. Donc d'activités et de manifestations autour de la fête de la nature. Ça fait plusieurs années qu'on essaie de mettre ça en place parce que c'est, on va dire, pour sensibiliser plus on va dire les locaux sur tout ce qui se passe et d'essayer d'avoir une communication commune pour éviter que tout le monde s'éparpille un peu partout et que chaque habitant puisse savoir ce qui se passe autour de chez lui sans forcément chercher tous les programmes qui existent. Donc l'idée c'est de fédérer un peu donc tous les services de l'interco qui se rapprochent donc au niveau de l'idéologie et de la thématique de la nature et également faire appel aux associations locales qui pourraient être sujet également à organiser ou promouvoir cette fête-là.
0: Oui, avec des moments finalement, alors on va parler d'événements spécifiques à un temps donné, puis des événements à faire quand on veut, qui sont beaucoup plus en autonomie.
3: Oui, tout à fait, donc il y a un programme qui est relativement riche avec, comme tu le dis, plusieurs services et également l'idée c'est de faire profiter aux Lodévois mais également à tous les habitants de l'intercommunalité et même aux visiteurs de diverses activités qui peuvent faire en complète autonomie. Voilà, on vous en parlera un peu plus, mais il y a on va dire des randonnées ou des petits cheminements avec des petits jeux qui peuvent être faits avec en famille, donc juste avec un papier à récupérer et un petit jeu à faire.
0: Bon, on va peut-être y aller chronologiquement, puisque le 20 mai, c'est un mercredi. Le 20 mai, c'est aussi une journée dédiée à l'environnement et au sport avec le service enfance-jeunesse. Donc, Thomas Canard, alors, vous l'aviez déjà organisé par le passé, c'était du côté du Salagou, là, vous vous délocalisez.
7: Auparavant, les autres années, il se passait que le service jeunesse organisait une fête de l'environnement en dehors de la fête de la nature. Et depuis deux ans, on organise, on a mutualisé et on rentre dans le cadre de la fête de la nature. Donc l'année dernière, on l'avait proposé sur le lac du Salagou, mais on n'avait touché qu'un public d'ALSH, d'accueil de loisirs. Et cette année, l'idée, c'est de toucher tous les jeunes du territoire Lodévois-Larzac. Et on a décidé d'organiser une journée d'animation pour tous les jeunes du territoire Lodève Larzac, ainsi qu'aux familles, sur le parc municipal de Lodève. Donc le mercredi aura lieu donc, de 10h à midi et de 13h à 16h30 sur le parc municipal avec notre partenaire Aérosport, des animations sportives en lien avec la nature. Donc on pourra retrouver, il y aura de l'escalade, il y aura du tir à l'arc, course d'orientation, parcours de motricité. Et on a aussi, on aura un atelier sur l'environnement. Le CPE proposera donc un atelier sur l'environnement et proposera notamment un grand jeu de loi avec comme thématique l'eau. Et il y aura des quiz pour les petits, pour les grands, sur toute la journée. Et il y aura également aussi, dans l'après-midi, la Junior Association aussi qui participera et qui vendra quelques crêpes pour cette journée. Donc on espère qu'il y aura beaucoup de jeunes sur cette journée du mercredi 20. Voilà.
0: Quand on parle de jeunes, en gros, c'est le public visé, c'est de quel âge à quel âge?
7: Alors, donc les activités, on va dire que c'est dès 5 ans jusqu'à 17, 18 ans. Voilà, c'est l'idée, c'est de réunir école maternelle, primaire, collège, lycée. Et donc c'est pour ça que cette année, on l'a délocalisé et on s'est mis sur le parc de Lodève. Puisque les collégiens et les lycéens, le mercredi matin, ils sont en cours, et que pour avoir un maximum de monde sur l'après-midi. Voilà.
1: Oui, certains jeunes aussi pourront profiter pour aller au musée de Lodève, parce qu'il y aura une visite guidée et également, voilà, pour faire aussi, pour s'inspirer aussi de la culture, parce qu'il y aura en effet activités sportives, nature et culture, le tout rassemblé pour le plaisir des petits et des grands.
7: Complètement.
0: On va poursuivre avec ce programme. Donc, alors, on reviendra sur le concret à la fin, avec notamment comment savoir trouver le programme, parce qu'il y a tous les numéros, justement, pour tout ce qui est réservation en fonction des temps. Dans les moments importants, il y aura donc le samedi, puisque c'est là aussi, c'est avec plusieurs services. Alors, peut-être déjà en aparté, avant de revenir donc avec Fanny Angelbert de Résurgence sur les différents spectacles proposés avec l'Histoire d'eau, je vais donner la parole à Mathieu Télène, puisque Mathieu, on le retrouve avec Prune, on le retrouve avec Fanny autour de l'eau, la GEMAPI, hein, je l'ai donné à l'introduction, c'est la gestion des milieux aquatiques et la prévention des inondations, donc c'est tourné autour de la nature. C'est important finalement de, voilà, d'œuvrer durant cette fête de la nature et de manière transversale avec plusieurs services.
2: Quand on parle de nature, dans notre territoire, on va assez vite aussi parler d'eau, puisque les deux sont imbriqués l'un dans l'autre. C'est difficile d'avoir de l'eau sans nature et de la nature sans l'eau. Donc ça nous semblait, important d'allier ces deux thématiques, sachant que la fête de la nature, pour moi, elle a différents objectifs. Il y en a un, c'est de nous rappeler qu'on a tous envie de nature. Et c'est peut-être pas pour rien qu'on a choisi ce territoire pour y vivre. C'est peut-être parce qu'on est ici baigné par un cadre naturel qui est très riche et dont on profite tous les jours. Et c'est de profiter d'un événement national soutenu par l'Office français de la biodiversité ou l'OFB à travers cette fête de la nature qui existe depuis plusieurs années pour rappeler aussi toutes les occasions, toutes les initiatives, toutes les manières que l'on a dans notre territoire d'aller à cette rencontre de la nature qui est tout autour de nous et aussi de mettre en avant tous les acteurs qui tout au long de l'année nous permettent, proposent des activités, des sorties, plein de choses qu'on peut faire dans notre territoire pour aller au contact de la nature, mieux la connaître, la comprendre, l'observer, jouer avec, se promener, se balader, randonner. Voilà, on a plein de choses à faire dans ce cadre naturel. Bien sûr, dans le respect du cadre naturel et dans le respect de cette nature, de ses habitants, ça aussi, il faut qu'on le partage et que chacun apprenne quels sont les bons gestes qu'on peut avoir dans nos pratiques sportives ou de nature. C'est un peu tout ça, cette fête de la nature. C'est concentré sur quelques jours. Mais voilà, c'est l'occasion de mettre en avant des acteurs, de nous, en tant que service de la Comcom, de travailler ensemble aussi à une programmation sur cet événement-là. Mais voilà, c'est de dire, nous, là, à travers l'Office du tourisme, il y a une coordination qui est menée, mais au-delà des services de la Comcom, c'est plein d'acteurs que l'on invite à se joindre à cet événement.
0: Oui, puisque ça permet finalement, à travers le public de Résurgence, à travers le public qui va venir pour l'inauguration du chemin de l'eau à la Vaquerie, peut-être de toucher justement un nouveau public et de faire passer le message autour de l'eau, de la prévention, de la nature à un public différent. C'est ça aussi l'idée finalement?
2: Oui. Alors depuis plusieurs années, il y a un partenariat qui a lieu entre la GEMAPI et la saison Résurgence autour d'un événement qu'on intitule Histoire d'eau. Et ça fait quelques années où, en termes de date, on avait décidé de raccrocher cet événement Histoire d'eau à cette fête de la nature sur la période de mai de chaque année. Et donc cette année, on sera sur la commune de Soumont avec une programmation artistique sur la journée du samedi.
0: Justement, Fanny, on peut présenter Histoire d'eau après Gourougas, donc Soumont. Que retrouvera-t-on du côté de la mare de Soumont? Alors, c'est le samedi.
4: Oui, tout à fait. Donc, on vous invite à nous rejoindre sur ce site de la mare de Soumont, la mare du Pradal, du coup, qui est vraiment un lieu sympathique aussi à découvrir. Il y a aussi, bien sûr, cet enjeu-là dans les événements Histoire d'eau. Aller à la rencontre des sites naturels du territoire et notamment ceux qui sont entourés d'eau. Donc là, c'est une mare et un grand espace vert très agréable. Et donc, on vous y accueille de 16h à 23h avec en effet une programmation à la fois artistique, sensible et scientifique. Donc, on a un partenariat avec le CPIE d'Écosse méridionaux qui va nous proposer d'observer la nature autour de nous, donc la mare, la biodiversité de la mare, avec notamment des animations qui peuvent être suivies en famille. Il y a aussi, on va parler de patrimoine hydraulique avec le CPIE, et il y aura également une lecture de paysage avec des intervenants qui vont nous parler du paysage, mais à travers aussi la question de l'agropastoralisme. Donc voilà, ça c'est vraiment la partie de regard de notre environnement et de l'environnement de ce site. Et puis avec la programmation artistique, on va faire un pas de côté, on va justement un petit peu prendre du recul sur notre rapport à la nature et au vivant et à l'eau, puisqu'on a donc deux spectacles qui sont programmés. Il y a la compagnie Ortiga, qui est une compagnie catalane, qui nous propose le spectacle Cumulunimbu, qui est vraiment un très beau spectacle que je conseille à toutes et tous, à la fois famille, donc, puisque c'est accessible à partir de 5 ans, mais c'est aussi tout à fait en double lecture, donc très intéressant aussi pour les adultes. C'est de la marionnette du théâtre d'objets, mais clownesque et sensible, qui nous parle à la fois du cycle de l'eau et de la question aussi des migrations liées au changement climatique. Donc il y a deux représentations à 16h et 18h. Et ce spectacle-là, il est sur réservation, comme il est en jauge limitée. Voilà, et ensuite, à 21h, on va retrouver la compagnie Yongwe avec le spectacle Dilo. Donc ça, c'est de la poésie musicale flottante, une forme tout à fait originale, où on a deux personnages qui se retrouvent sur une barge d'orpaillage et qui viennent nous parler. Voilà, c'est une rencontre entre deux hommes qui parlent, qui se confient, qui parlent aussi de leur rapport à la nature. Et donc notamment, donc, cette histoire se passe en Guyane. Donc voilà, c'était aussi ce petit pas de côté de voir aussi en Guyane comment se situe ce rapport à la nature et à l'eau. Et donc c'est un spectacle qui s'écoute sous casque, entre slam, musique électro et théâtre, puisque c'est aussi une histoire qui nous est racontée. Donc voilà, tout ça on continue, vous avez compris, les spectacles, les activités... les activités du CPIE, il y a aussi la compagnie des jeux qui est là avec des jeux, et puis il y a la cabane de Soumont, hein, dont c'est le site permanent, qui est une très chouette guinguette, qui va nous proposer une offre de petites restaurations et buvettes. Donc on vous invite à venir passer un bon bout de journée avec nous à Soumont.
0: Les jauges, enfin, c'est faut réserver, c'est en accès libre.
4: Alors, de manière générale, la journée est bien sûr en accès libre sur le site, et c'est le spectacle Cumulunimbu qui est joué à 16h et 18h qui est en jauge limitée, donc sur réservation, en effet, sur le site de Résurgence, avec une entrée à prix unique 6€. Il restera, sinon, si jamais vous n'avez pas eu le temps, j'imagine qu'on continuera à vendre des places
0: sur place,
4: sur site,
0: voilà. Le jour même.
4: Et le reste est en accès libre.
0: Merci Fanny. On va continuer avec le programme. Après Histoire d'eau, ben on va rester dans la thématique le lendemain. On va donner la parole à Prune Gasneau, donc pour le patrimoine et le chemin de l'eau. Alors. Le chemin de l'eau, on en avait parlé, c'était il y a près de 6 mois. C'était dans le cadre des journées européennes du patrimoine. Manque de peau, il y avait justement, il y avait beaucoup d'eau sur le chemin Madeleine de l'eau. Il avait fallu reporter. Là, c'est quoi l'idée? C'est de finalement, alors je sais, il y avait tout un programme autour du chemin de l'eau, notamment, je crois, avec Résurgence aussi, il y a 6 mois. Là, pour la fête de la nature, l'idée, c'est quoi finalement?
5: C'est ça, on a reporté l'inauguration du chemin de l'eau dans sa totalité, donc ce qui était prévu aux Journées du patrimoine dernier. Donc ça se passe le dimanche. Et alors le chemin de l'eau, c'est quoi? C'est l'installation, la conception d'un sentier d'interprétation du patrimoine hydraulique à la Vacherie. C'est à la Vacherie Saint-Martin-de-Castries. C'est une initiative de la commune. Et c'est aussi une histoire humaine, puisque c'est le travail d'un habitant, Marc Leblanc, qui est honoré à travers ce sentier. Donc ça permet en fait de relier le cœur de la Vacherie jusqu'à une source d'eau, la source du Goutal, qui se présente un peu comme une petite oasis, une mare temporaire, et qui est assez unique sur le Larzac, parce que, vous le savez peut-être, le Larzac, c'est un milieu karstique.
0: Il n'est pas réputé pour avoir beaucoup d'eau.
5: Voilà, l'eau s'infiltre très rapidement en profondeur. Donc, avoir cette présence de l'eau, c'est intéressant. Et puis surtout, ça raconte le souci des habitants de la Vacherie de savoir capturer l'eau ou s'en protéger, parce qu'il peut aussi y avoir des crues abondantes, ce qu'on a pu observer aux Journées du patrimoine dernier. Donc, on reporte la journée. Donc, c'est l'inauguration, avec un temps bien sûr d'inauguration officielle à 9h le dimanche matin. Et puis notre idée surtout sur ce projet, c'était de lancer une marche collective. On avait envie de faire randonner vous, auditeurs, auditrices, élus et habitants tous ensemble et de remonter un peu ce chemin de l'eau. Donc avec un partenariat Résurgence, on a réfléchi à une rando-spectacle. Et c'est ce qui se déroule dimanche matin, avec la compagnie du plus petit espace possible, la Fanfare d'Occasion, qui va orchestrer cette randonnée. Et il y aura plusieurs haltes et surprises au gré de la randonnée, jusqu'à un pique-nique partagé au Goutal. Et c'est un format un peu original, voilà, que j'avais très envie d'explorer, et pour peut-être un jour vous embarquer jusqu'à un bivouac sur le territoire, qui sait. Voilà. Et ensuite, la journée se continue. Et pour ceux qui le souhaitent, il y aura une visite à Cantercelle. Pour d'autres, la possibilité de faire la grande boucle du chemin de l'eau et de rentrer par la bergerie de Tédena, enfin Cantercelle Bergerie Bois de Maurice. Et puis à 16h30, un autre spectacle coordonné avec le parc naturel régional de Grand Causse, qui s'appelle L'eau des collines, et qui se passera à la salle des fêtes de la Vacherie. Car il faut savoir que si ce sentier existe, c'est parce qu'il y a le concours de nombreux acteurs. C'est notre premier partenariat avec le parc naturel régional des Grands Causses, le syndicat mixte de Navasselle, l'agence de l'eau, la mairie de la Vacherie et bien sûr la communauté de communes avec GEMAPI, Résurgence. Voilà, on est nombreux à s'être investis sur ce parcours qui nous permet d'aboutir à cette journée de marche et de science et de culture. Et je tiens à vous rappeler aussi, c'est un week-end assez chargé, que le samedi soir, c'est la nuit des musées. Donc si vous êtes parassasié par la journée à Soumont, vous pouvez filer au musée de l'ODEF pour faire une nocturne.
0: On peut parler juste en quelques mots de ce chemin de l'eau, non? Mais il est disponible, on y reviendra, mais parce qu'à la fête de la nature, c'est aussi via le site de l'office de tourisme. Enfin, il est balisé, on peut déjà l'emprunter. Ça fait combien à peu près, en quelques mots?
3: Oui, le chemin de l'eau, il existe donc, comme le dit Prune, depuis déjà l'an dernier, puisqu'il devait être inauguré donc
0: en
3: septembre l'an dernier. Et oui, il est complètement balisé, il y a un panneau départ comme n'importe quel sentier pédestre, c'est juste qu'il n'est pas référencé par le comité de rando, donc en fait c'est un sentier d'interprétation locale, mais voilà, oui, il est complètement balisé, donc la boucle entière, en fait il y a 4 km et quelques pour aller à la source du Goutal, donc il y a plusieurs possibilités, soit faire un aller-retour pour rebouter chemin, ou comme le proposait Prune, d'aller en direction de Cantercelle et faire la grande de boucle qui fait aux environs de 9 km.
5: On a aussi imaginé un randoland sur ce chemin pour le parcourir en autonomie, en famille, et motiver un peu les enfants avec une enquête pour impulser la randonnée.
3: Oui, en fait, il y a plusieurs randolandes qui existent sur le territoire. Donc, le prochain, donc, c'est comme le dit Prune, c'est le randoland du chemin de l'eau. Donc, le randoland, en fait, c'est un petit livret qui est fabriqué où, en fait, il y a plusieurs tranches d'âge pour les enfants. Et comme dit Prune, donc, c'est également pour inciter les enfants à marcher en famille. Et il y a des petites enquêtes pour faire découvrir un peu le patrimoine local. Et ça, c'est sympathique.
1: Pour ceux qui veulent faire chauffer leur guidon et qui n'aiment pas trop randonner, il y aura aussi une balade à vélo. Le 24 mai, ouais. Qui a l'air assez longue quand même, hein, sur le territoire. Voilà pour les activités sportives, ouais. Pour les fans de VTT. Et il y aura aussi également d'autres animations jeunesse, comme la chasse au trésor, dont on a parlé.
0: Justement, Clara Pelletier, donc stagiaire à l'Office du Tourisme. Cette chasse au trésor, alors, elle est proposée par qui? Par vous? Par l'Office de Tourisme? On peut en dire un mot?
6: Oui, bien sûr. Donc, c'est une activité organisée par l'Office de Tourisme, qui est organisée depuis 2024 et qui a encore évolué cette année. Donc, ce sera, donc cette chasse au trésor est partie en trois jeux différents pour tous les goûts. Donc, ces jeux sont possibles, on peut en faire soit un, soit les trois, et vous avez possibilité de les faire sur toute la durée de l'événement, donc du 20 au 25 mai.
0: Oui, ça se passe comment? Enfin, cette chasse au trésor, elle est en autonomie, mais il faut d'abord se rendre à l'Office de Tourisme, c'est via une application, comment ça se passe finalement?
6: Alors, vous pourrez aller chercher des petits livrets où vous aurez toutes les explications dessus, donc vous pourrez les récupérer à l'Office de Tourisme de l'Odève, au Centre Socioculturel Luteva et au Musée de l'Odève également.
0: L'Office de Tourisme qui a ouvert, enfin non, on commence la haute saison, donc pendant que ça soit du 20 jusqu'au 25, ça sera ouvert, j'imagine, tous les jours, enfin du mercredi au lundi.
6: Oui, ce sera les horaires habituels, comme d'habitude. Et donc, il y aura lorsque vous finirez votre chasse au trésor, vous pourrez récupérer votre cadeau à l'Office de Tourisme. Bien évidemment, il faudra venir dans les horaires prévus.
0: Oui.
3: La chasse au trésor, c'est sur l'Odève.
0: Uniquement. Le centre-ville ou quand on dit sur l'Odève, parce que c'est fait de la nature, c'est sur le cœur de ville ou on va un peu aller dans la nature
6: Alors, ce sera uniquement sur le périmètre de l'Odève. On ira effectivement au niveau de la nature, surtout sur le bord de l'eau. Donc, vous pourrez longer les berges de l'eau. Exactement.
0: Et voilà, ok, on donne rendez-vous donc à l'Office de Tourisme pour aller chercher le fascicule et pouvoir faire donc cette chasse au trésor. Et puis plus généralement, alors on n'a pas, de manière exhaustive, on n'a pas présenté l'ensemble du programme, mais on pourra s'essayer à plein de choses un peu partout sur le territoire. Hein, je pense, en faisant le tour, il y a la Musbrock qui va proposer un temps avec un artiste, il y aura de l'initiation au trail le mercredi soir, il y aura de la découverte des oiseaux et de la flore sur le sentier botanique de Soubesse. C'est vrai que de manière générale, finalement, Didier Ravaille, hein, je le rappelle, référent aux activités pleines nature, on parle de la fête de la nature, c'est une journée nationale, ça tombe du 20 au 25 mai, mais finalement la fête de la nature, c'est tout au long de l'année sur ce territoire du Lodévois et l'Arzac, ou en tout cas on peut le célébrer tout au long de l'année?
3: Je pense que oui, on peut le célébrer tout au long de l'année. Comme le disaient plusieurs d'entre nous, on est émergé complètement en pleine nature, il suffit de sortir on va dire du centre-ville de l'Odève pour s'apercevoir qu'on est directement en pleine nature. Et comme tu le disais, on n'a pas pu présenter tout le programme, donc qu'on peut répéter, qu'on peut trouver donc sur le site de l'Office de Tourisme, donc tourisme lodévois et larzac.fr, où il y a tout le programme détaillé de cet événement. Mais oui, il y a des associations locales, et même, on n'a pas dit, mais il y a le syndicat mixte du Salagou-Mourez qui également participe à cette journée pour une découverte le samedi avec l'association des protections des oiseaux, de la Ligue de protection des oiseaux, pour également faire découvrir un peu plus de faune sur notre territoire. Mais oui, il y a beaucoup de personnes qui sont engagées tout au long de l'année, comme le disait Mathieu, pour on va dire s'imprégner de la nature et surtout la respecter.
1: Oui, j'ai vu qu'il y avait aussi la projection d'un reportage, d'un long métrage du youtubeur qui anime la chaîne militante engagée Partagée, c'est sympa. Je crois que ce sera à Saint-Maurice de Navacelles, et qui avait nos mamans notamment fait des reportages autour des méga bassines à Sainte-Soline, et voilà, qui a l'air militant engagé. Donc je suppose que ce sera poursuivi d'un débat sympathique pour découvrir voilà les créations aussi. Je ne savais pas qu'il faisait des films au cinéma, ce youtubeur.
0: Oui, avec Saint-Maurice Navassel, qui a une médiathèque qui est très active, notamment pour tout ce qui est, qui fait qu'il joue le jeu, qui à chaque fois qu'il y a des programmations, des coordinations, qui propose des temps.
3: Oui, l'an dernier, c'est vrai que la médiathèque au niveau de Saint-Maurice Navassel avait proposé un gros programme où il y avait quasiment un millier de visiteurs qui étaient venus voir tous les spectacles sur la journée. Et c'est vrai qu'ils sont, ils sont assez engagés cette année. Donc voilà, il y a un petit événement avec une projection suivie d'une balade nocturne avec l'association Kermite.
1: Excellent.
0: On le disait, de toute façon, le réflexe, c'est d'aller alors, soit sur le site de l'Office de tourisme de la communauté de communes du Lot-et-Loire-Larzac, mais c'est de regarder le fascicule, parce qu'il y aura des temps en accès libre, il y aura des temps aussi avec réservation obligatoire qui se prennent, j'imagine, avec les porteurs à chaque fois, hein, que ce soit les associations ou les structures. Enfin, voilà, c'est le guide ultime, c'est justement cette brochure. Hein.
3: Oui, tout à fait. En fait, on a essayé, comme on le disait auparavant, de regrouper tous les acteurs pour faire une seule, on va dire une seule campagne de promotion et communication, de communication. Ouais. Et tout est référencé sur le petit livret donc que l'on peut imprimer ou qui est disponible au niveau de l'Office de tourisme.
1: Et aussi, oui, pour la précision, Mathieu, on parlait de toutes ces activités. Je sais qu'avec le Lot-et-Loire et l'Arzac, tu es dans une entreprise de recueillir des témoignages autour de l'eau et autour des parcours de vie des habitants. Est-ce que tu voudrais nous en parler aussi rapidement de ce travail de collectage autour des mémoires
2: Après, au-delà de la fête de la nature, bon, il y a tout le plan d'action de la GEMAPI sur le territoire, sur la thématique de l'eau. Et une de ces actions, c'est effectivement... ça sera un peu, on en fera écho à Histoire d'eau à Saumont à travers l'action qui va être portée par le CPIE sur le porteur de parole. C'est vrai qu'on travaille nous sur le sujet du patrimoine hydraulique, donc ça fait lien avec Fanny à Saison Résurgence ou avec Prune au service patrimoine. C'est aussi sur notre territoire qui a une grande histoire de l'eau, de ne pas perdre justement toute cette mémoire de l'eau ou des ouvrages ou de la manière dont on a utilisé l'eau à travers les temps et de voilà, tendre des micros parfois à certaines personnes pour les enregistrer sur les usages de l'eau passés ou actuels, ou aussi de retourner sur le terrain et chercher tous ces ouvrages anciens ou plus récents et de les retrouver, de savoir comment ils sont composés et en quoi ils ont ou pas une valeur patrimoniale et en quoi aujourd'hui on a intérêt à les conserver dans notre territoire.
5: D'ailleurs, les services de l'inventaire font un programme d'enquête actuellement, à l'échelle en tout cas de l'Hérault, sur les norias. Donc si dans votre jardin ou autour de vous, vous connaissez cette infrastructure hydraulique, n'hésitez pas à nous faire signe.
0: Et justement, Prune, alors on quitte la fête de la nature, mais une fête nationale chasse une journée européenne. C'est aussi le moment où, justement, dans le cadre des journées européennes du patrimoine, hein, vous lancez un appel pour tous ceux qui veulent participer au programme. C'est l'occasion aussi, tant que vous avez le micro, pour septembre, justement, là où aurait dû normalement avoir lieu l'inauguration du chemin de l'eau.
5: Oui, profitons-en, Damien, parce que c'est la période de récolter un petit peu les initiatives des uns et des autres. Donc les journées du patrimoine, c'est le troisième week-end de septembre. Comme chaque année, on lance un appel à participation à tout le monde, peut-être d'ouvrir les portes de sa maison ou de raconter un pan de l'histoire, de mettre en récit le territoire. Donc si ça vous intéresse, association, habitants, habitantes ou commune de participer, contactez le service du patrimoine ou le service de l'urbanisme. Et il y a deux thématiques cette année, le patrimoine de la photographie et les patrimoines en danger.
0: Et on n'en parle pas assez, mais dans le patrimoine, il y a le patrimoine naturel, justement pour faire lien avec cette fête de la nature. Merci à vous. Donc c'est déjà la fin de cette émission, donc la fête de la nature du 20 au 25 mai prochain en Lot-et-Loire et l'Arzac. Vous avez le programme complet sur le site de l'Office de tourisme du Lot-et-Loire et l'Arzac pour tout savoir autour de l'eau, que ça soit donc avec le chemin de l'eau le samedi à la vaquerie ou non, l'inverse, le samedi c'est Histoire d'eau, donc à la mare de Saumont avec des spectacles notamment proposé par Résurgence. Le dimanche, c'est l'inauguration. Avec le chemin de l'eau. Le mercredi, rendez-vous sur le parc municipal pour avoir toute une série d'animations pour les plus jeunes jusqu'à 18 ans. Et puis sinon, l'Office de tourisme qui propose de nombreuses activités entre les randolandes et puis notamment une chasse au trésor. Et puis bien sûr, merci beaucoup. Alors pour commencer, alors merci Samuel Hendrix de Radio Pays d'Hérault pour avoir co-animé cette émission. Merci beaucoup.
1: Merci Damien.
0: Merci également Cédric Frédéric qui était à la technique, et puis merci à nos différents invités, donc Didier Ravaille et Clara Pelletier, donc pour nous avoir présenté donc les différents événements. Vous êtes vous donc pour l'Office de Tourisme, alors Didier référent des activités pleine nature, Clara stagiaire notamment donc à ces activités pleine nature. On a Thomas Canard donc coordinateur jeunesse pour le service enfance jeunesse, Prune Gasnot animatrice du Pays d'Arrêt d'Histoire, Mathieu Télène donc chef de projet GEMAPI, gestion des milieux aquatiques et prévention des inondations, c'est autour de l'eau, et Fanny Jalbert donc coordinatrice de cette saison résurgence. Merci à vous.

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0: JD. Salut Ghislain.
1: Salut Philippe.
0: En forme?
1: Oui, en forme. Et toi?
0: Ça va.
1: Bon, c'est
0: moi
1: bien.
0: Moi des allergies, mais ça va.
1: Ah, et oui, ça commence.
0: Et ouais.
1: Et c'est pas fini.
0: En plus. The world is turning upside down.
1: Yes.
0: C'est le thème qu'on va traiter sous différentes formes ce mois-ci.
1: Oui.
0: Je commence?
1: Oui, vas-y si tu veux.
0: Allez. Alors, moi ce que je vais te proposer, c'est des extraits d'une interview qui a été faite par Edoui Plenel de Mediapart. Très récemment, c'est sorti il y a 4 ou 5 jours, le jour où on enregistre. On est fin avril. Ça se trouve en accès libre sur YouTube, sur le site de Mediapart. Je le conseille très fortement, ça dure à peu près une heure. Moi je vais en proposer 3 ou 4 extraits.
1: Ouais.
0: Une interview en fait d'un magistrat sicilien, qui est aujourd'hui pas vraiment retraité parce que je crois qu'il est toujours sénateur en Italie. Il s'appelle Roberto Scarpinto.
1: Ouais.
0: Il est très connu en Italie, mais il est très connu de la magistrature en Europe et même à l'échelle mondiale parce qu'il a dédié sa vie à la lutte, en fait, contre le crime organisé.
1: Ok, vaste programme.
0: Vaste programme. Et alors, la thématique de l'interview, c'est un terme pas très beau à prononcer, à l'image en fait du phénomène qu'il décrit,
1: ouais.
0: À savoir, attends, je prends mon élan pour le prononcer, c'est pas évident, la mafiosisation du monde.
1: D'accord, ok.
0: Et il parle en fait de plus en plus grande collusion entre les pouvoirs dans le monde politique, financier, pouvoir plus ou moins légitime, enfin les politiques qui sont élus sont censés être légitimes, mais la façon dont ils exercent le pouvoir, elle l'est pas forcément, et c'est le phénomène qu'il décrit, et la collusion en fait avec les réseaux mafieux par le monde. Voilà.
1: Ok. Je savais que ce thème en fait allait pas être des émissions youpla boum, tu
0: non,
1: vois.
0: Non, clairement non, mais bon, voilà, faut rester au fait lucide. De tout ça et lucide. Allez. Premier son, je te propose, on part direct dans ces extraits d'interview.
2: Beh, oggi è sotto gli occhi di tutti che il potere.
3: Aujourd'hui, c'est sous les yeux de tous que le pouvoir est devenu mafieux.
2: I mafiosi criminali hanno.
3: Les mafieux criminels ont menacé des magistrats. Ils les ont tués.
2: E oggi abbiamo un presidente degli Stati Uniti, Trump.
3: Et aujourd'hui, nous avons un président des États-Unis, Trump, un président du Conseil israélien, Netanyahou, qui menace des procureurs et des juges des cours internationales. Nous savons que l'ancienne procureure de la Cour internationale a été menacée par l'ancien chef du Mossad pour qu'elle devienne plus douce dans ses enquêtes. Et l'actuel procureur général de la Cour et 10 juges ont été punis de cette manière. Ils ont bloqué leurs comptes, ont empêché leur libre circulation, sans procès, exclusivement avec un acte de pouvoir.
2: Colpiscono questi magistrati per educare tutti gli altri.
3: Et il frappe ces magistrats pour éduquer tous les autres. Voyez ce qui peut arriver pour être indépendant. Trump a agi de la même manière pour les juges fédéraux américains et pour les juges qui ne s'adaptent pas à sa politique. Les a-t-il incriminés? Il y a une logique de clan. Ou tu es avec moi ou tu es contre moi. Il n'y a plus d'État, il n'y a plus de droit. Ils pratiquent l'extorsion comme des mafieux. Ils imposent les droits de douane, utilisent la violence, l'intimidation comme les mafieux. Je veux ta terre, je veux ta maison, et si tu ne me la donnes pas, je te tue. Ils sont aussi plus féroces que les mafieux. Le massacre de Gaza a été un génocide en mondovision que même les mafieux les plus féroces n'auraient pas fait. Voilà. Ce à quoi nous assistons aujourd'hui est vraiment un pouvoir qui a jeté le masque. Il
2: n'y
3: a plus d'hypocrisie, il n'y a plus de justification. Le pouvoir est le pouvoir. Je fais ce que je veux. Et donc moi, j'ai vécu en avance, comme Sicilien anti-mafia, qui est en train d'arriver, maintenant. Avant, cela se faisait dans l'ombre, en secret. Maintenant, cela se fait au grand jour.
2: mafioso.
3: Le pouvoir est devenu mafieux.
2: Questa è la grande sfida.
3: Voilà le grand défi.
2: Vogliamo subire questo metodo mafioso?
3: Voulons-nous subir cette méthode mafieuse? Voulons-nous rétablir les règles du droit international? Voulons-nous créer un statut d'indépendance pour tous les juges des cours internationales? Ou voulons-nous les abandonner en proie au pouvoir du monde? Je crois qu'aujourd'hui, le grand défi de civilisation n'est plus italien, n'est plus français, il est mondial. Qu'est-ce que nous voulons faire du droit? Est-ce que c'est une vieille chose archaïque? Est-ce qu'aujourd'hui ne vaut plus que la force? Ou bien est-ce que nous voulons relever ce défi final tous ensemble? Il y a, je crois, une prise de conscience qui commence à s'imposer. Les gouvernements sont pires que les peuples mêmes. Le gouvernement italien pensait que le peuple serait indifférent à cette réforme de la Constitution. Et au contraire, le peuple italien a dit non. Le gouvernement italien pensait que le peuple italien serait indifférent au génocide de Gaza. Et au contraire, il y a eu une immense mobilisation populaire en Italie pour protester contre le massacre de Gaza. Ils ont participé à la flottille, ils ont été là-bas, et il en a été de même aux États-Unis. Dans d'autres pays du monde aussi, une partie de la population regarde ceux qui gouvernent et leur dit: vous êtes du côté des violents, des dominants. Votre manière d'exercer le pouvoir est une méthode mafieuse. Et donc je crois qu'il y a aujourd'hui un problème immense de démocratie qui va bien au-delà du simple respect de la loi. Aujourd'hui, où est le pouvoir? Est-il dans les parlements, dans les gouvernements, ou bien en réalité est-il à l'extérieur? Hors des parlements, hors des gouvernements. Dans les grandes multinationales, dans les multinationales de l'armement, dans les banques. Qui représente ces gouvernements? Représentent-ils vraiment les peuples qui les ont élus, ou bien représentent-ils les intérêts de ces grands groupes de pouvoir? Et ce qui se passe en Italie, par exemple, c'est que le Parlement italien compte de moins en moins parce que le pouvoir se concentre dans le gouvernement. Un gouvernement qui fait les lois par décret. Désormais, le Parlement vote très peu de lois. Le gouvernement italien obéit aux ordres de Trump, de Netanyahou, des grandes banques. En France, Macron exerce un pouvoir presque royal. Il fait les lois sans le Parlement. Et Trump aussi gouverne sans le Congrès. Je crois que nous devons, en tant que citoyens, reprendre le pouvoir et le remettre à l'intérieur des parlements. Et si je peux me permettre, je crois qu'en ce moment, en Italie, il y a un gouvernement qui veut abattre la République parlementaire pour créer une République présidentielle. Je crois que partout dans le monde, les républiques présidentielles se révèlent être un danger.
4: Comme en France.
3: Parce que la concentration du pouvoir entre les mains d'une seule personne, le système pyramidal, peut très facilement se transformer en dictature, en démocratie illibérale. La République parlementaire est peut-être plus lente, mais quand plusieurs personnes se confrontent, il y a une véritable division du pouvoir. Et cela évite de créer le chaos que provoquent tous ces présidents qui font des guerres, commettent des génocides, menacent, sans que le Parlement puisse les contrôler.
5: Et la tentation italienne, c'est d'imiter le mauvais exemple français, ce césarisme, ce bonapartisme, où on ramène la volonté de tous au pouvoir d'un seul.
0: Réaction, Ghislain ?
1: C'est assez glaçant, je trouve, hein. Mais en même temps, c'est très juste ce qu'il décrit, ouais. C'est ce qu'on voit, enfin, ce qu'il raconte du pouvoir, de comment il est exercé. En gros, c'est la jungle, c'est la loi du plus fort, on est retourné au Far West, quoi.
0: Ouais, c'est ça. Et alors, lui, ce qu'il observe, en fait, au cours de sa carrière, parce qu'en fait, il lutte contre les réseaux mafieux depuis très très longtemps, mais il dit que, en fait, cette collusion avec les pouvoirs en place, il le voit émerger, en fait, dans les années 80, au moment de l'arrivée au pouvoir, notamment en Angleterre, de Thatcher et de Reagan aux États-Unis, avec ce capitalisme financier qui dérégule complètement l'économie, ce qui permet effectivement tous les excès qu'on voit monter en puissance, et aussi à peu près au même moment, 7 ou 8 ans plus tard, la chute du bloc de l'Est, en fait, qui jouait plus ou moins un rôle de contre-pouvoir par rapport à ce capitalisme effréné, ou qui le maintenait dans une certaine, entre guillemets, dignité, ces deux forces qui s'opposaient. Et là, aujourd'hui, tout est...
1: The world is turned upside down.
0: Exactement, exactement. Que ce soit côté est, côté ouest, enfin partout dans le monde. Ouais. Voilà. Deuxième son.
1: Ouais.
0: T'es prêt?
1: Ouais.
0: Allez, c'est parti.
5: Tout ce que vous venez de dire est à la fois inquiétant et en fait peut rendre optimiste. Vous avez dit « il tombe le masque ». Donc nous avons ça sous les yeux. Et nous avons sous les yeux ce que vous défendez, que vous avez très très bien raconté. J'ai montré ce premier livre, et il y a cet autre livre, « Le retour du prince »,« Il ritorno del principe », qui est un formidable livre sur pouvoir et criminalité, qui est... qu'au fond, dans votre engagement pour la justice, c'est un engagement radicalement démocratique. Prendre l'idée de démocratie au sérieux, comme l'idée de l'égalité des droits. Nous naissons et demeurons libres et égaux en droit, sans distinction d'origine, de condition, d'apparence, de sexe, de genre. C'est ça que nous défendons. Et c'est ça qui est attaqué par tous ces pouvoirs aujourd'hui. L'idéal démocratique lui-même.
2: È proprio così. La legge difende i fragili contro.
3: La loi défend les fragiles contre les forts et les dominants.
2: L'ingenuo contro il furbo.
3: Le naïf contre le rusé.
2: Il prepotente
3: contre le brutal.
2: Il furbo non ha bisogno della
3: legge. Le rusé n'a pas besoin de la loi.
2: E quindi. Il mio ruolo di magistrato l'ho sempre vissuto come.
3: Et donc j'ai toujours vécu mon rôle de magistrat comme la puissance de l'État mise au service du droit, au service de la fragilité.
2: Bisogna difendere chi non è in grado di difendersi.
3: Il faut défendre ceux qui ne sont pas capables de se défendre.
2: Perché ingenuo.
3: Parce qu'ils sont fragiles, parce qu'ils sont naïfs. Et dans l'État démocratique de droit, le rôle de la magistrature c'est cela.
2: Chiunque sia al potere è sotto la legge.
3: Peu importe qui est au pouvoir, il est soumis à la loi. Le pouvoir doit respecter la loi. C'est ce que dit la Cour pénale internationale. Tu es Trump, peu importe. Il existe un droit international. Et si tu le violes, tu es un criminel. J'espère qu'à l'avenir, tous les chefs d'État pourront être jugés par les cours internationales, condamnés parce qu'il y a un monde entier qui attend de savoir est-ce que la force est vraiment la seule loi qui compte, ou bien existe-t-il quelque chose qui impose une limite à la force, et que c'est la loi. Avant de devenir magistrat, j'étais cadre à la Banque d'Italie. Puis je me suis rendu compte que ce qui se passait dans mon pays était à ce point dramatique. Avec les massacres, les assassinats, qu'il fallait passer à l'action et faire quelque chose. Et la meilleure manière, grâce à la Constitution italienne, c'était de faire respecter la loi. C'est ce que nous avons fait. Moi, je me définis comme un patriote de la loi.
2: Perché se c'è una regola che vale per tutti.
3: Parce que s'il existe une règle valable pour tous, selon laquelle nous sommes tous égaux devant la loi, du président de la République jusqu'au citoyen le plus humble, alors il y a démocratie.
2: Se la legge non è uguale per tutti.
3: Si la loi n'est pas la même pour tous, il n'y a pas de démocratie. Il n'y a que la loi du plus fort.
2: E quindi questo è.
3: Et c'est, disons, le sens du sacrifice de tous mes collègues magistrats, Falcone, Borsellino et tant d'autres, qui ont sacrifié leur vie pour garantir la supériorité de l'État démocratique, du droit, de la loi, sur la force. Être magistrat en ces temps-ci, ce n'est pas être un bureaucrate du droit, c'est être le patriote de l'État démocratique, le patriote de la loi. Cela signifie affronter directement le pouvoir qui veut au contraire imposer sa force et être aussi prêt à subir des sanctions, des procédures disciplinaires. L'histoire suivra son cours. À la fin, j'espère que la démocratie l'emportera si nous réussissons à rester tous ensemble, parce que le pouvoir veut te décourager. Tu es trop petit, reste à regarder, sinon nous te frapperons toi aussi. Mais le fait que des milliers de personnes descendent dans la rue et protestent, c'est important. Trump et Netanyahou ont commis le génocide de Gaza en Mondovision. Mais quand des millions de personnes dans le monde sont descendues dans la rue, eux aussi ont dû s'arrêter. Et aujourd'hui, ils cessent au moins de bombarder Gaza de manière ouverte.
2: In modo palese Gaza, uccidono di nascosto, però.
3: Les tuent en cachette. Mais cette mobilisation, cette opinion publique montre que si nous restons tous ensemble, au-delà des nationalités, tous les citoyens, et que nous disons non à ce pouvoir criminel, alors ce pouvoir a peur.
2: Questo potere ha paura, perché l'unica cosa che lo può fermare è la perdita del consenso.
3: Parce que la seule chose qui peut le faire tomber, c'est la perte du consentement. Et en effet, Trump perd du soutien. Netanyahou est considéré comme un criminel de guerre. Il doit faire voter des lois en France, en Italie, pour empêcher de critiquer Israël. Sinon, on vous traite d'antisémite, parce qu'ils ne savent pas comment contenir cette réaction spontanée de l'être humain qui dit « ça suffit, il y a des limites ». On ne peut pas tuer comme ça, on ne peut pas tuer des enfants, on ne peut pas commettre un massacre, on ne peut pas menacer d'une guerre nucléaire sous prétexte qu'on est plus fort.
1: Ok, ça me rappelle tout ça, une phrase de Retailleau. Tu sais, l'état de droit n'est pas sacré.
0: Ouais,
1: voilà.
0: Bah, il est exactement à l'opposé et toute sa vie en témoigne. Il le dit dans ce son, en fait, qu'il se définit comme un patriote de la loi et c'est un grand défenseur de l'état de droit à l'échelle mondiale. Hein. Mm-hmm. Et par rapport à tous les discours qu'on entend aujourd'hui, où en gros, que tu écoutes Trump, même certains politiques français, en gros, le droit international.
1: On s'en fout, les magistrats en France sont partisans quand ils condamnent les gens.
0: Et ce dont témoigne Roberto Scarpinato, parce que je crois que j'ai écorché son nom en fait en début d'émission, donc c'est bien Roberto Scarpinato. Lui, il croit à ça et sa vie témoigne de batailles gagnées contre ces réseaux-là. Et il est très, il reste très impliqué alors qu'il est assez âgé aujourd'hui. Il est absolument persuadé, mais je pense que ça correspond aussi à son expérience à lui, que face à ces forces, en fait, qui usent de brutalité, d'intimidation, si on se tient droit, solidaire, c'est comme ça, en fait, qu'on peut gagner des batailles.
1: Oui. En tout cas, c'est admirable de consacrer sa vie. Et, tu vois, il a parlé de Falcon, de Borsellino, et tout ça, des juges, en fait, qui ont donné leur vie pour défendre ce droit.
0: Ils sont allés au bout. Tout à fait.
1: C'est vraiment admirable.
0: Lui est encore en vie aujourd'hui. Il est très.
1: Il est âgé.
0: Il est toujours sénateur, mais effectivement, il est surveillé de près. Hein, clairement, sa vie ne tient qu'à un fil. On fait une petite pause musicale et après on enchaîne avec un dernier son directement pour conclure cette émission. Et la pause musicale, c'est Kim Gordon, extrait de son dernier album, Play Me, et ça s'appelle Dirty Take.

0: vous émettez l'histoire d'Œdipe. Le mal que tu cherches, il est en toi. Et cette douleur de la vérité, c'est qu'au fond, vivre en démocratie, c'est affronter la vérité.
1: Io dico spesso che da quanto ho cominciato a fare il magistrato.
2: Je dis souvent que depuis que j'ai commencé à être magistrat, j'ai perdu mon innocence, dans le sens où j'ai commencé à regarder le monde avec d'autres yeux.
1: Ho cominciato a guardare il mondo con occhi diversi. Prima ero un uomo normale.
2: Avant, j'étais un homme normal et je n'avais pas eu la possibilité de connaître la vérité. Je pensais que les mafieux étaient seulement un peu comme Rina.
0: Toto Rina, le capo di mafia.
1: Capo della mafia. E poi
2: qui tire, les chefs de la mafia. Et puis en menant les enquêtes, en suivant les traces des mafieux, les flux de capitaux, je me suis retrouvé dans les conseils d'administration des banques, dans les bureaux des ministres. Et j'ai commencé à comprendre que les vrais criminels étaient ceux qui avaient fréquenté les mêmes écoles que moi, la même église que moi.
1: Che frequentavano la stessa chiesa. E allora ho cominciato a chiedermi.
2: Alors j'ai commencé à me demander. Mais quelle est la vérité du monde?
1: E poi mi sono detto ma di che cosa?
2: Et puis je me suis dit.
1: In realtà.
2: De quoi je m'étonne?
1: Basta guardare bene quello che ci
2: En réalité, il suffit de bien regarder ce qui nous entoure.
1: Dittatori come Pinochet,
2: les grands dittateurs comme Pinochet, comme Videla, sont arrivés au pouvoir avec le soutien des grandes bourgeoisies, des grands pouvoirs.
1: Forti che li hanno usati contro le rivendicazioni popolari di una vita
2: qui les ont utilisés contre les revendications populaires pour une vie meilleure.
1: Et un peu per tornare al processo di Norimberga è interessante.
2: Et donc cette histoire nous concerne.
1: Dopo la fine della seconda guerra
2: mondiale, c'est un peu comme revenir au procès de Nuremberg.
1: Si era tentato di far credere all'opinione pubblica che
2: c'est intéressant parce qu'après la fin de la Seconde Guerre mondiale, on a tenté de faire croire à l'opinion publique que la responsabilité du nazisme n'incombait qu'à Hitler, qu'à quelques hauts gradés.
1: Scrisse il libro della banalità del male.
2: Et Hannah Arendt a écrit sur la banalité du mal en disant non, la responsabilité ne revient pas seulement à quelques individus. Le mal ne peut pas être projeté de manière cathartique uniquement sur
1: nous.
2: Le mal n'est pas hors de nous, il est parmi nous.
1: Perché i criminali peggiori
2: nous devons apprendre à le regarder en face, parce que les pires criminels sont ceux qui ont fréquenté nos écoles, qui ont de la culture, qui ont du pouvoir et qui protègent ensuite ceux qui tuent et qui conquièrent et maintiennent le pouvoir par la corruption, par le massacre, par les réseaux d'amitié. Et pour moi, cela a été le traumatisme de la vérité. Je me souviens que lorsque j'étais jeune, j'ai lu une phrase de la Bible que je ne comprenais pas, parce qu'elle disait « Qui accroît son savoir, accroît sa douleur ». Que veut dire « accroître son savoir » ? Les Lumières disent que c'est l'ignorance qui produit la souffrance. Puis, après avoir commencé à travailler comme magistrat anti-mafia, j'ai compris.
1: Et le mio dolore della conoscenza cresceva.
2: Parce que je voyais, je comprenais et ma douleur de la connaissance grandissait. Parce que je me rendais compte que le mal n'était pas à l'extérieur de nous, mais qu'il était dans l'homme politique avec qui j'avais parlé la veille, dans le banquier que j'avais fréquenté.
1: Et allora questo determina.
2: Cela crée l'exigence de changer
1: le monde,
2: en passant de la connaissance à l'action.
1: Et da qui i processi nei confronti di Andreotti, di Marcello Dell'Utri.
2: Et c'est de là que sont venus les procès contre Andreotti, Marcello Dell'Utri et les autres.
1: Cioè non basta una conoscenza intellettuale.
2: La connaissance comme moteur de l'action. Une connaissance purement intellettuelle ne suffit pas. Cette connaissance doit se transformer en volonté de changer le monde. Et donc, ce que moi j'ai compris au fil du temps, en menant des procès, l'homme ordinaire peut désormais le voir lui aussi.
1: La realtà ha davanti gli occhi un potere che ha gettato la maschera.
2: S'il regarde bien la réalité, il a devant les yeux un pouvoir qui a jeté le masque. Et il est donc en mesure de prendre position contre Trump, contre Orban, contre Meloni. Ce sont différents visages d'un pouvoir qui ne veut aucune limite, qui ne connaît pas l'humanité, qui s'est rendu complice d'un génocide. Qu'ont fait les États européens après le génocide de Gaza? Ils auraient pu appliquer à Israël les mêmes sanctions que celles qu'ils ont appliquées à la Russie. Ils n'ont rien fait. Ils sont restés à regarder. Pire encore, Ils ont continué à fournir des armes. Je ne crois pas que l'homme de la rue aurait fait la même chose. Je crois que nous sommes meilleurs qu'eux. Et nous devons le démontrer.
3: Wow. C'est super intéressant, ça donne vraiment envie d'écouter tout le reste de l'interview, ce garçon.
4: Bah je le conseille, parce que là, franchement, pour faire des choix sur les extraits que j'allais passer, j'ai eu quelques dilemmes, parce que tout l'entretien est passionnant. Et en fait, ce qui est passionnant, entre autres choses, c'est que c'est vraiment un homme d'expérience. Donc lui,
3: c'est ça, et il se sert de son expérience, sa réflexion part de son expérience. Voilà. En fait.
4: Et c'est ce qui est aussi, je ne vais pas dire rassurant, parce que avoir le courage que cet homme a eu pendant toute sa carrière, je pense qu'on n'en est pas forcément tous capables, ouais, parce qu'il clair. A mis sa vie en jeu, clairement. Mais en même temps, je pense qu'on est tous à même d'essayer d'être lucide face à la situation dans laquelle on se trouve aujourd'hui, à tous les niveaux, politique, ouais. Et de faire des choix, ou pas, de se positionner chacun à sa mesure. Et c'est ça qui est déterminant à un moment.
3: Oui, oui, c'est ça. On n'est pas tous obligés d'être des saints et des Nelson Mandela et des Mascaresa, tu vois.
4: Exactement.
3: Juste à notre niveau, on peut faire des petites choses. Ouais. Et c'est déjà pas mal.
4: Ouais, ouais. Du coup, je conseille l'intégralité de l'entretien qui se trouve facilement sur Internet. Il est en accès libre, encore une fois. Ça dure une heure et franchement, c'est un investissement qui en vaut vraiment la chandelle. Et pour ceux qui veulent aller plus loin, il y a notamment un bouquin de Scarpinato. Je pense qu'il est édité en France, parce que maintenant, la couverture me revient, elle est bien en français. Ça s'appelle Le Retour du Prince, Pouvoir et Criminalité. Et effectivement, ça parle de ce qui a été évoqué lors de cet entretien, c'est-à-dire vraiment la collusion de plus en plus forte entre les pouvoirs qui sont à l'œuvre aujourd'hui en Europe et de par le monde, et ces réseaux mafieux. Et ça me fait penser, juste pour conclure, que ce qui est en train de se passer aujourd'hui, les rapprochements du monde économico-financier, oui, en France et le RN, c'est une illustration parfaite de ce à quoi, ce qui pourrait advenir, oui, si jamais le RN parvenait au pouvoir. Ça cranterait encore plus, en fait, en France, ce qui est déjà à l'œuvre, on le sait, hein, chez les macronistes aujourd'hui, mais ça serait terrible, quoi. C'est la fin de l'émission, on me fait signe.
3: Ah.
4: On se retrouve
3: la semaine prochaine.
4: Allez, ciao.

0: Buenas noches.
1: Et tu parles espagnol?
0: Un poquito.
1: Et tu crois que tu m'impressionnes? Moi, je sais dire allons à la plage, monsieur Renard. Vamos a la playa, señor Zorro. Est-ce que tu aimerais te baffrer un chili con carne?
0: Non, merci. Je suis un peu ballonné, là. Je ne suis pas trop bien. Je suis désolé. Hein. Il n'y a pas d'offense. Par contre, la prochaine fois, avec plaisir. Un bon chili con carne, d'habitude, je suis partant. Mais là, je fais un régime à base de Wish la reine.
1: Excuse-moi, à base?
0: À base de Wish Lorraine. C'est des petites tartes.
1: Non, mais pour qui tu me prends? Je rêve. La fromagerie en bas de chez moi, elle vendait trois choses. Du fromage, des Wish Lorraine et de la bouffe chinoise. Mais alors toi, mec, avec ton régime à la con, tu me fais bien marrer. T'as devant toi le spécialiste de la Wish Lorraine.

0: Nous avons eu la chance, enfin pas moi mais c'est Patrick en fait, qui a eu la chance de pouvoir faire monter dans sa visa le beau-frère de George Clinton, Bill Clinton.
1: Lui-même.
0: Et Hillary sur la banquette arrière.

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1: Bonjour, bonjour à toutes et à tous, soyez les bienvenus, où que vous soyez sur la planète, à l'écoute d'RFI en direct de Paris, il est 18h.
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3: Adrien Delgrange.
1: Nous sommes le jeudi 14 mai. Voici les titres de cette édition. La visite de Donald Trump en Chine. Au-delà de l'accueil chaleureux que lui a réservé aujourd'hui le président chinois, place Tiananmen à Pékin, nous nous intéresserons au rapport de force entre les deux pays et nous verrons que les États-Unis ne font plus rêver la jeunesse chinoise. Une visite du président américain à Pékin, rattrapée par les enjeux internationaux du moment, et comme pour peser sur les discussions entre Xi Jinping et Donald Trump, les autorités iraniennes ont décidé de laisser passer les bateaux chinois, les laisser franchir le détroit d'Ormuz. Ailleurs sur la planète, dans le nord du Mali, les rebelles du FLA annoncent détenir plus de 200 militaires maliens à Kidal. Et puis enfin en France, l'enquête avance sur le meurtre de Mehdi Kessassi, tué à Marseille en novembre dernier. Amine Kessassi, son frère, dénonce des fuites gravissimes dans l'enquête sur la mort de Mehdi.
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1: Donald Trump en Chine, les rencontres entre les deux hommes, le président chinois et le président américain, ont débuté ce matin. Il a notamment été question de commerce, de nouvelles technologies, mais aussi de guerre en Iran. La Maison-Blanche voudrait que la Chine fasse pression sur le régime iranien pour libérer le détroit d'Ormuz. Et c'est dans ce contexte que l'agence iranienne de presse Tasnim a annoncé aujourd'hui que les forces navales de l'Iran ont autorisé depuis hier le passage de plusieurs navires chinois dans le détroit d'Ormuz au nombre de 30. Longtemps, les États-Unis ont fait rêver une partie des Chinois. Mais à l'heure où Donald Trump est à Pékin pour rencontrer Xi Jinping, l'image de l'Amérique semble s'être nettement dégradée. Reportage à Pékin de Claire Broadhurst.
4: Nous n'avons pas le rêve américain, nous avons le rêve chinois. Une phrase qui revient de plus en plus souvent ici chez les jeunes, alors que beaucoup estiment désormais que la Chine n'a plus grand-chose à envier aux États-Unis.
5: Non, les États-Unis, ça me fait pas envie. La Chine est très bien, on est en sécurité ici, c'est le plus important. Je pense qu'il n'y a rien en Chine qui ne puisse pas suivre.
4: La stabilité et la sécurité reviennent d'ailleurs souvent dans les conversations. Certains voient désormais l'Amérique comme un pays plus chaotique qu'inspirant.
6: Il y a toujours des guerres aux États-Unis, c'est tellement désordonné.
4: Malgré les tensions entre Pékin et Washington, le modèle américain continue aussi de faire rêver certains Chinois plus âgés, notamment pour les libertés individuelles qu'ils représentent.
7: La démocratie et la liberté sont développées aux États-Unis et les gens ordinaires ont des droits. Le rêve américain est un rêve de lutte individuelle. C'est le rêve où l'on peut développer son caractère, ses talents et ses capacités personnelles. C'est ce à quoi nous aspirons et ce dont nous, les Chinois, manquons.
4: Un mélange d'admiration, de critique et de patriotisme, alors que la rivalité entre les deux puissances continue de redessiner le regard que les Chinois portent sur les États-Unis. Claire Broadhurst, Lei Yang, Pékin, RFI.
1: Donald Trump vient d'affirmer dans une interview accordée à la chaîne Fox News que Xi Jinping lui avait assuré que Pékin n'enverrait pas d'équipement militaire à l'Iran, mais par ailleurs que Xi Jinping était prêt à aider les États-Unis à la réouverture du détroit d'Ormuz. Un président américain soumis à la pression populaire, à la pression de son peuple dans cette guerre en Iran. D'un point de vue économique, les États-Unis ont vu leur inflation augmenter de près de 4% au mois d'avril, au plus haut depuis 3 ans. Reportage dans un supermarché de Washington, Vincent Souriau.
8: C'est un magasin Lidl qui a ouvert en 2024 à Washington, moins cher que la concurrence. Ce sont les clients comme Fred Pollack qui le disent. Et c'est tant mieux parce que tout a augmenté.
9: Absolument tout. Aussi bien le prix des médicaments que la nourriture ou l'essence. Le principal objectif de Trump dans tout ça, c'était d'enrichir les sociétés pétrolières. Et elles s'en mettent plein les poches.
8: Ici, dans ce quartier démocrate, tout le monde est d'accord. Non seulement Donald Trump n'aurait pas dû déclencher la guerre, mais en plus, il se fiche de l'inflation qu'il a lui-même provoquée.
10: Les céréales, le lait, les œufs, les trucs de base. L'administration Trump, avec les droits de douane et la guerre en Iran, en est largement responsable.
8: Et lorsqu'on demande à Bart, cet acheteur pressé, s'il croit au discours de la Maison Blanche, ça va bientôt revenir à la normale, il répond avec un grand sourire.
10: Ouais, dans le métier aux États-Unis, on appelle ça du bullshit.
8: Vincent Souriau, Washington RFI.
11: Il est 18h05 à Paris. L'actualité sur le continent africain au Mali. Les rebelles indépendantistes du FLA, le Front de Libération de l'Azawad, affirment détenir plus de 200 militaires maliens. Ils sont considérés comme des prisonniers de guerre. Ils sont retenus à Kidal. Cette ville du nord du pays a été reprise à l'armée malienne le 25 avril dernier. Les autorités maliennes de transition n'ont pas communiqué sur le cas de ces militaires maliens capturés par les indépendantistes du FLA. En Cisjordanie, à Ramallah, s'est ouvert ce matin le congrès du Fatah. Le Fatah, le principal mouvement politique de Cisjordanie occupée, son président Mahmoud Abbas a annoncé dès ce matin à la tribune l'organisation d'élections sans préciser la date. Âgé de 90 ans, la succession de Mahmoud Abbas est aussi un sujet. Mahmoud Abbas veut imposer son fils pour le remplacer. Son fils s'appelle Yasser Abbas, c'est un homme d'affaires, il n'a jamais fait de politique. Un choix difficile, analyse Ahmed Kossai, il est chercheur en sciences politiques à Ramallah.
12: Yasser Abbas, le fils de Mahmoud Abbas, sera difficile à imposer au Fatah. Même s'il y a une volonté de léguer le mouvement à Yasser Abbas, il faut comprendre que les nominations au sein du parti se basent sur le poids historique et le passé de résistant des personnes. Et il y a des personnalités au sein du mouvement qui jouissent d'une plus grande popularité que Yasser Abbas.
11: Des propos recueillis par Ilyes Atia. Dans l'actualité européenne, au Royaume-Uni, le gouvernement de Keir Starmer compte une démission de plus depuis aujourd'hui. Wes Streeting a décidé de quitter le gouvernement britannique, jusqu'ici ministre de la Santé, mais aussi potentiel rival pour remplacer Keir Starmer. Pour rappel, depuis plusieurs jours, le chef du gouvernement britannique lutte pour sa survie après des élections locales aux résultats désastreux pour son parti, le Parti travailliste. L'actualité en France avec cette enquête qui avance concernant le meurtre de Mehdi Kessassi. Ce jeune homme de 20 ans a été tué en pleine rue à Marseille, dans le sud de la France. C'était en novembre dernier. Il était le frère d'Amine Kessassi, un militant écologiste qui lutte notamment contre les trafics de drogue. Et il semble, Tanita Fallet, que c'était en fait lui qui était visé par les tirs. Expliquez-nous, les tueurs se seraient trompés.
13: Ce n'est pas Mehdi, mais Amine qui aurait dû être tué ce jour-là. C'est une certitude pour les enquêteurs, a dit à l'agence France-Presse une personne proche de l'enquête qui préfère ne pas donner son identité. Pour l'instant, on ne sait toujours pas qui a donné l'ordre de tuer Mehdi Kessassi, mais les enquêteurs pensent qu'il s'agit de la DZ Mafia, un gang marseillais de trafiquants de drogue très puissant. Les personnes interrogées par Le Monde et l'AFP font d'autres révélations. Les tueurs auraient reçu en échange une somme d'environ 100 000 euros.
11: Son frère, Amine Kessassi, s'est exprimé cet après-midi sur ces informations, informations qui ont été dévoilées dans la presse.
13: Pour lui, certaines d'entre elles sont fausses et il estime que ça peut mettre en danger l'enquête et avoir des conséquences très graves. Ses avocats ont déposé une plainte pour violation du secret de l'instruction, c'est-à-dire pour avoir dévoilé des éléments qui restent normalement secrets. L'enquête est menée par le nouveau parquet national anticriminalité organisée, qu'on appelle le PNACO, créé en janvier. Mi-mars, 10 personnes avaient été arrêtées et placées en garde à vue. On les soupçonne d'avoir participé à l'organisation du meurtre.
11: Tanita Fallet. Et puis enfin, un spectacle à l'américaine pour la finale du mondial de football le 19 juillet prochain. La FIFA vient d'annoncer que le boys band sud-coréen de K-pop à succès planétaire BTS ou encore la mégastar américaine Madonna accompagnée de la colombienne Shakira ambianceront cette soirée présentée comme historique.
3: Ce samedi.

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Ceci est une guitare. Je ne joue pas de la guitare classique, je ne joue pas du flamenco, je joue de la guitare sommaire. Je suis professeur de guitare sommaire. Je ne suis pas ici pour vous distraire, mais pour instruire. Maintenant, s'il y en a que ça amuse de rire, je peux aussi distraire. Je peux instruire en 10-13 ans, 13 ans et demi maximum. Après, je prends ma retraite.

0: rock and roll.
1: Je me demande pourquoi on l'a mis en prison, ou c'est politique plutôt, mais je ne pense pas que c'est agriculture, parce qu'il y a un peu la politique qui joue beaucoup là-dedans, dans ce milieu, et je pense aussi que c'est un homme qui fait beaucoup pour les paysans. Moi, je suis pour les paysans, alors de toute façon, pourtant, je ne suis pas paysanne, hein. Je suis de Marseille, en plus, alors vous voyez, mais je trouve que les agriculteurs pêcheurs, ils se donnent bien, s'il n'y a pas eux, on ne mange pas.

En raison d'une vieille croyance qui reposait sur des observations faites dans les champs et les vignes, il est tous les ans une question qui revient. Elle fait référence aux seins de glace et aux variations climatiques de cette période de l'année. D'abord, faut-il savoir qu'il s'agit du 11, 12 et 13 mai, date de mauvaise réputation pour toutes les mains vertes qui ne jardinent jamais avant le passage de ces journées annonciatrices d'un retour tardif mais possible de gelée. Gelée capable de réduire à zéro le travail des téméraires qui auraient osé planter avant cette échéance. Les trois seins de glace, comme les mousquetaires, sont quatre. Saint-Mamère, d'abord, fêté le 11 mai. Il fut évêque de Vienne, en Dauphiné, en 474. Attention, le premier des saints de glace, souvent, tue en garde la trace. Saint Pancras, ensuite, fêté le 12 mai. Il fut décapité à Rome en 304 à l'âge de 14 ans et devint le saint patron des enfants. Saint Pancras, Gervais et Boniface apportent souvent la glace. Puis Saint Servais, fêté le 13 mai, qui fut évêque de Tongres en 384. Avant Saint Servais, point d'été. Après Saint Servais, plus de gelée. Notons toutefois que Saint Gervais est souvent cité en lieu et place de Saint Servais. Saint Urbain, quant à lui, enfin, fêté le 25 mai, fut pape de 222 à 230. Quand la Saint-Urbain est passée, le vigneron est rassuré. Mamère, Pancras, Servais sont les trois saints de glace, mais Saint-Urbain les tient tous dans sa main. Ne cherchez pas sur les calendriers la trilogie de ces saints que sont Saint-Mamère, Saint-Pancras et Saint-Servais. Ils ont été remplacés par Saint-Estelle, Saint-Achille et Sainte-Rolande. Cette substitution est entérinée lors du dernier concile de l'Église catholique en 1960, qui nettoya le calendrier de tous les personnages donnant lieu à des pratiques rituelles peu conformes avec la liturgie et considérées comme entachées de fonds païens. Et c'est ainsi que nos braves saints de glace furent rayés au même titre que les guérisseurs, les retrouveurs d'objets perdus et autres experts traitant de la météorologie. Bien sûr, ils étaient tous les ans implorés par les agriculteurs et les viticulteurs qui, à cette occasion, retrouvaient et récitaient, au cours de processions dont monsieur le curé avait pris la tête, de pieuses prières qui n'étaient pas forcément dénuées d'arrière-pensées, sans doute très intéressées. Si nous en recherchons les origines lointaines, très lointaines même, des gens, alors, avaient constaté qu'une brutale chute de la température nocturne, ou plutôt matinale, arrivait tous les ans aux alentours de ces trois journées. Cet élément climatologique, qu'est le gel, particulièrement désastreux pour les plantations qui pourraient se trouver alors en début de germination, les incitait à laisser passer l'événement avant d'entreprendre en toute quiétude les grands travaux de printemps et, pour les jardiniers et les maraîchers, avant de planter, repiquer, semer ou mettre en terre. Beaucoup de théories vraies et fausses existent concernant les saints dits de glace. Les scientifiques de notre temps parlaient même de poussière sur la trajectoire de la Terre qui ferait légèrement obstacle au rayonnement du Soleil, provoquant ainsi une baisse des températures. L'explication exacte est infiniment plus simple. Le mois de mai correspond, dans les latitudes moyennes de l'hémisphère nord, à la fin de la rapide circulation du système météorologique d'hiver. Le passage de fonds froids amenant de l'air du nord, se produit encore de temps à autre. Quand le ciel se dégage, ensuite, sous l'effet d'un anticyclone, la perte de chaleur est encore importante, surtout la nuit. Il est donc normal d'avoir à cette époque des périodes froides, même si la tendance des températures est à la

Dans les régions plus méridionales, les dernières gelées ont lieu en avril. Dans le midi de la France, on évoque les Saints Cavaliers ou Saints Chevaliers dans la période qui va du 23 avril au 6 mai. À Béziers, on craint plus particulièrement Saint-Georges le 23 avril, Saint-Marc le 25 et Saint-Aphrodise le 28. Un dicton concerne deux d'entre eux. Saint-Georges et Saint-Marc sont réputés saints grêleurs ou saints vendangeurs. Il est bien évident qu'entre les changements de calendrier qui se sont succédés, le positionnement géographique et le réchauffement de la planète, les dates peuvent varier et ne sont pas à retenir avec précision. Croyance populaire, scientifiquement infondée, la quinzaine des saints de glace reste tout de même utile pour les jardiniers et les agriculteurs. Cette période où se situent les dernières nuits froides de fin d'hiver reste en effet un repère dans le monde paysan pour envisager la fin des gelées. Une fois cette période passée, le gel ne sera plus à craindre, qui pourrait anéantir des récoltes prometteuses. Avant de terminer, peut-être convient-il de préciser que les saints précédemment évoqués n'ont rien à voir avec les saints de glace dont il est question dans le film de Georges Lautner, sorti en 1974, interprété par Claude Brasseur, Alain Delon et Mireille d'Arc. L'orthographe de ce mot nous le confirme. À très vite, j'espère, pour goûter et partager un nouvel plaisir des mots.

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2: Jeudi 14 mai, bonsoir à tous, soyez les bienvenus, c'est la session soirée de l'info sur RFI, on est ravis de vous accueillir pour 3 heures d'actualité. Et avec un grand titre ce soir, la Chine qui accueille le président américain Donald Trump. Ce sera l'occasion d'aller à la rencontre des seniors chinois dans le grand reportage. Dans 10 minutes, la Chine est en première ligne face au vieillissement de sa population. Et elle est confrontée à cette question, comment vieillir quand les enfants sont moins nombreux, quand ils vivent trop loin et que le corps et l'esprit donnent des signes de faiblesse. Juste après, le débat du jour, alors on va évoquer la Chine et le conflit au Moyen-Orient. Évidemment, il en a été question entre Donald Trump et son homologue Xi Jinping. La diplomatie silencieuse de Pékin face aux convulsions géopolitiques de Washington. Mais au final, est-ce que ce ne serait pas la Chine qui a les clés du conflit? C'est la question que nous poserons. Quelle peut être l'influence de Pékin auprès de l'Iran? Réponse à suivre dans 30 minutes. Dans une heure, le grand journal du soir. Et le dossier qui nous emmènera à Jérusalem, où se tenait ce jeudi la marche des drapeaux, à l'occasion de laquelle les nationalistes israéliens les plus radicaux célèbrent l'annexion de la partie est de la ville. 18h30 TU. Afrique Soir, première édition de ce jeudi, 19h10 temps universel. Dans 2h10, ce sera le grand entretien du soir avec Jean-Marc Berton, ambassadeur pour les droits des personnes LGBT+. Ce sera l'occasion de faire le point sur les menaces qui pèsent. Ce sera avec Charlotte de Rouen. Et puis Accent de l'Europe, ce soir en Italie, pour évoquer la mobilisation de parents pour l'interdiction des réseaux sociaux aux jeunes ados. Ils ont lancé un vaste procès qui notamment vise Meta et TikTok. Ce sera à 19h40 temps universel. Voilà pour le programme, pour l'heure 17h de TU. Bonsoir Adrien Delgrange.
4: Bonsoir à toutes et à tous.
2: À la une de votre journal, évidemment Donald Trump en Chine.
4: Les rencontres bilatérales avec le président chinois Xi Jinping ont débuté ce matin. Il a été question de commerce, de nouvelles technologies ou encore de guerre en Iran. Xi Jinping n'a pas encore commenté ses discussions avec Donald Trump. En revanche, il y a quelques instants, première sortie médiatique du président américain depuis son arrivée en Chine. Nous retrouvons à Washington notre correspondant Vincent Souriau. Vincent, le président américain, dans un entretien accordé à Fox News, assure que Xi Jinping lui a proposé son aide afin de libérer le détroit d'Ormuz.
5: C'est ça, Donald Trump ne dira jamais qu'il est venu quémander l'aide de Xi Jinping pour régler le conflit avec l'Iran, mais la bonne nouvelle pour le président américain, en tout cas, c'est que son homologue chinois, dit-il, s'est proposé de donner un coup de main.
6: Le président Xi aimerait qu'un accord soit conclu. Il aimerait voir rouvrir le détroit d'Ormuz et il a dit « si je peux aider d'une manière ou d'une autre, je serais ravi de vous aider ».
5: Donald Trump est tout à fait conscient que la Chine a besoin de l'Iran puisque Pékin achète des volumes très importants de pétrole iranien. Mais pour autant, on ne parle pas d'un soutien actif au régime. Et Xi Jinping s'est d'ailleurs engagé, selon Donald Trump, à ne pas fournir d'équipement militaire à l'armée iranienne.
6: Quiconque leur achète de telles quantités de pétrole a besoin de conserver des relations avec eux. Et il a dit qu'il ne leur donnerait pas d'équipement militaire. Il l'a dit aujourd'hui. Et ce sont des propos forts. Mais dans le même temps, il a dit qu'il achetait beaucoup de pétrole là-bas et qu'il aimerait que ça continue.
5: Pour l'instant, prudence, Adrien, on ne sait pas de quelle aide on parle. La Chine n'a présenté aucune initiative publique, alors que Xi Jinping a largement eu le temps d'y réfléchir. Ça fait presque 3 mois maintenant que la guerre en Iran a commencé. Il va falloir attendre que Pékin communique, effectivement, comme vous le disiez, pour savoir si véritablement la Chine va se départir de l'un de ses principes cardinaux. Le principe majeur de sa diplomatie, c'est la non-ingérence, ce qui permet à Pékin, en retour, de mener sa politique étrangère sans rien attendre de personne, Adrien.
4: Vincent Souriau à Washington, enfin, dans cette interview accordée à Fox News, Donald Trump annonce que la Chine a par ailleurs accepté de commander 200 avions Boeing. Déclaration il y a quelques instants du président américain. La guerre en Ukraine, le bilan des bombardements massifs russes qui ont frappé Kiev la nuit dernière s'est alourdi aujourd'hui, passant à 8 morts, 45 blessés, réduisant encore un peu plus les espoirs d'un règlement de ce conflit qui dure depuis maintenant 4 ans. Un autre nombre ce soir pour expliquer cette guerre, ou du moins tenter de l'expliquer. 180 000 détenus en moins dans les prisons russes depuis le début de l'offensive en Ukraine. Une chute massive de la population carcérale, Lila Olkinouara, qui devient une main-d'œuvre essentielle pour répondre à l'effort de guerre de Moscou.
0: L'armée russe recrute massivement dans les prisons depuis le déclenchement de la guerre en Ukraine en 2022, y compris des personnes condamnées pour des crimes graves qui peuvent, si elles survivent au front, rentrer libres en Russie. C'est ce qu'a indiqué ce jeudi le chef de l'administration pénitentiaire Arkady Gostiev, qui s'exprimait dans la presse russe. Une chute de près de 40% de la population carcérale sur ces 5 dernières années, qui peut être attribuée en partie au système de recrutement de l'armée, mais aussi à une augmentation de la pratique des peines de sursis. En plus de ces recrues, les détenus sont également de plus en plus mis au travail dans la production militaire au service de l'économie de guerre russe. Depuis 2022, la Russie est confrontée à un manque de travailleurs. Des centaines de milliers de soldats ont été envoyés au front et selon plusieurs estimations, autant de Russes auraient quitté le pays depuis le début de la guerre pour éviter la mobilisation.
4: RFI à Paris, 19h05, au Proche-Orient, en Israël, accélération soudaine du calendrier politique. La coalition soumet elle-même une loi de dissolution du Parlement israélien, la Knesset. Une manœuvre d'urgence pour garder la main sur le processus alors que le gouvernement s'effrite de l'intérieur. Pour la première fois depuis le 7 octobre 2023, Benjamin Netanyahou accepte d'affronter les urnes, mais il compte bien dicter ses propres conditions. À Jérusalem, pour RFI, Michel Paul.
7: C'est une course de vitesse qui s'est engagée dans les couloirs de la Knesset. Hier soir, le chef de file de la coalition a déposé son propre projet de loi de dissolution du Parlement, une manœuvre destinée à couper l'herbe sous le pied de l'opposition qui espérait forcer un vote dès cette semaine. Officiellement, le gouvernement craque sous la mutinerie des partis ultra-orthodoxes, furieux du maintien de la conscription pour les étudiants en religion. Officieusement, Netanyahou tente de garder le contrôle. Son texte ne précise aucune date, laissant la commission parlementaire le soin de trancher. L'opposition portée par le duo Lapid-Bennett crie déjà victoire, mais le plus dur commence. Le Premier ministre cherche à tout prix à éviter un scrutin juste après les commémorations du 7 octobre, un moment de deuil national qui s'annonce politiquement dévastateur. En coulisses, il négocierait déjà avec ses partenaires religieux une date début septembre, espérant transformer ce chaos législatif en un dernier baroud d'honneur électoral. Michel Paul, Jérusalem, RFI.
4: L'est de Cuba touché par une panne de courant. La partie orientale de l'île privée de courant depuis ce matin. Ce sont 7 des 15 provinces qui sont touchées par cette panne. Une nouvelle panne massive qui survient alors que le pays est soumis à des restrictions drastiques de carburant sous la pression de Washington. Refermons ce journal en passant par le Festival de Cannes où les festivaliers ont connu un premier frémissement aujourd'hui avec l'un des films en compétition. Le réalisateur polonais Paweł Palikowski, qui a remporté le prix de la mise en scène en 2018, présente son nouveau film intitulé 1949. Un film en noir et blanc, comme ses précédents d'ailleurs, qui s'intéresse au retour en Allemagne en 1949 du grand auteur Thomas Mann, prix Nobel de littérature. La suite, c'est Sophie Torlotin qui nous la raconte.
8: Grande figure intellectuelle et morale, Thomas Mann revient en Allemagne en 1949 après 16 ans d'exil entre l'Ouest sous influence américaine et l'Est sous occupation soviétique. L'écrivain navigue sur une ligne de crête tout en restant fidèle à ses valeurs démocratiques. Accompagné de sa fille, il vit un drame, le suicide d'un fils qu'il n'a jamais su aimer. L'acteur Hans Zischler campe un Thomas Mann tout en retenue.
9: On ne voulait pas présenter un biopic, une biographie exacte, mais la constatation d'une crise. Une crise personnelle, une crise familiale, une crise politique. Thomas Mann, qui avait beaucoup de peur de rentrer en 1949, bizarrement il dit un écrivain indépendant est le seul possible représentant de l'Allemagne. Il cherche où est vraiment l'équilibre entre les deux Allemagnes et entre deux attitudes, un chemin aussi réconfortant et réunissant.
8: Dans un noir et blanc somptueux et contrasté, avec un sens du cadre et une grande économie de moyens, Pavel Pawlikowski reconstitue une époque, un pays qui avait basculé dans la barbarie, et il explore le bouleversement intérieur d'un homme dévasté par un drame intime et par une catastrophe que ses engagements humanistes n'auront pas su empêcher. Sophie Torlotin, Apolline Verlon, Cannes, RFI.
4: Et c'est au Festival de Cannes que se referme ce journal international. Où que vous soyez sur la planète, merci à tous de l'avoir écouté. Grand reportage en Chine est à suivre sur la Radio Mondiale.

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Bonjour à toutes et bonjour à tous et bienvenue dans cette nouvelle émission Les baguettes du chef, petite cuisine musicale. L'émission que je vous propose tous les mois et qui vous parle de musique classique par le prisme de la littérature, de l'histoire, de l'actualité ou bien encore du cinéma. Et avec un ou une invitée qui nous parle de sa passion pour la musique. Tout ça, bien sûr, sur les douces ondes de Radio Pays d'Hérault et de RPH Sud, ou bien encore en podcast sur l'excellent site de la radio. Pour commencer et pour vous mettre dans l'ambiance, vous avez entendu un titre composé par Clément Jeannequin, La Guerre, tiré de l'album Bomba Flamenca de l'ensemble La Tempête, dirigé par Simon-Pierre Bestion. Au menu de ce mois, la suite commencée le mois dernier du voyage avec l'écrivain Christian Bobin et le pianiste russe Grigori Sokolov. L'interview presto expresso avec Domiti de Bienassi qui nous parlera musique ancienne et aussi yoga du son. Mikhaïl Timoshenko, le baryton russe, nous parle de la nouvelle production à Montpellier du Don Giovanni de Wolfgang Amadeus Mozart et qui incarne bien sûr Don Juan. Toujours et encore la correspondance de ce compositeur majeur de l'histoire de la musique, Francis Poulenc, mais cette fois-ci c'est une lettre qui lui a été adressée par son ami, le compositeur Henri Sauguet, dont il s'agira. Et pour finir, une rubrique cinéma avec un film qui est encore à l'affiche, Les rayons et les ombres de Xavier Giannoli. Poursuivons notre voyage commencé le mois dernier avec l'écrivain Christian Bobin et son livre « Le murmure » dans lequel il évoque son amour pour la musique et pour le pianiste russe Grigori Sokolov. Avec, cette fois-ci, François Couperin et son TikTok choc ou les maillotins et Joseph Haydn avec le scherzando de la sonate 49 en do dièse mineur qui sera à l'honneur donc toujours avec Grigori Sokolov au piano. Le travail d'un pianiste, c'est de s'asseoir. Le reste va de soi. Avec un seul doigt appuyé sur une touche un peu plus longtemps qu'il n'est raisonnable, Sokolov retient la note jouée en captivité jusqu'à ce que la note suivante, vierge d'ancêtre, apparaisse, lumineuse comme un voilage flottant au-dessus d'un berceau et de son navigateur bravache. À quoi me fait penser cette main qui multiplie les apaisements comme pain et poisson de l'Évangile ? À ses premiers accompagnements, quand enfant nous sentions autour de notre main, l'enveloppant comme un moineau captif, la main géante d'un père ou d'une mère pourtant si faible. J'écris à voix basse comme parle le lilas dans la nuit profonde et qu'il donne les dernières gouttes de son sang mauve. J'écris comme les étoiles qui planent en ignorant les dormeurs dans leur lit, les puissants à leur whisky, les morts à leur soupir. J'écris comme on rêve. Qu'est-ce que tu as ? Qu'est-ce qui t'arrive ? On dirait que ton visage rompt les amarres, qu'il prend le large. Pourquoi, étant avec nous, n'es-tu pas avec nous ? J'écris comme on s'absente. Je cherche quelque chose ou quelqu'un. Un battement de cils d'une rose trémière, archiduchesse de l'air. Une parole brûlante qui fait éclater le vase du cœur. La neige, la harpe de la neige. Ou simplement le silence d'une cuisine vers les 11 heures du soir, quand la vaisselle a revêtu sa tenue de lumière. Que la tonalité de notre vie se présente à nous et la voir est insupportable. Nous sommes de si faibles architectures. Un rayon de lune et nos piliers tremblent, menacent de s'effondrer. J'écris comme se cachent les bêtes éprises de leur faim, blessées à sa mort par la beauté de vivre.

Sokolov déteste les applaudissements, ce grouillement de poux sonore, subtil mise à mort d'un silence construit pendant plus d'une heure, qui changerait toute la vie si on le laissait poursuivre son chemin en nous, sans cet ébrouement des mains pour se sortir d'un rêve plus vrai que la vie. Pendant que les mains de Sokolov parlent, sa bouche mâche comme un chewing-gum le silence qui manque à nos vies affolées. Dans une allée du parc, un oisillon, condamné à marcher, un bébé pivert sautillait en suivant son long bec, sa démarche de ligne droite brisée. Parfois, on ne sait pas ce qui est le plus loin, du cœur ou du ciel. Les notes de Haydn jouées par Sokolov sautillent ainsi à gauche, à droite, cherchant leur joie. L'oisillon rendu au sol cherchait la formule d'un salut. Le gravier rose de l'allée pensait. Les buissons épineux, prêts à tuer, et les joncs herbeux du bord de l'eau pensaient aussi. La pensée est l'abîme dans lequel chacun tombe. L'ombre des arbres écrivait sur le sable un texte que l'heure suivante effacerait. Le bébé pivert n'avait pas peur de nous. N'était-il pas notre frère ? Peut-être même notre maître ? Il aurait traversé tous les déserts de l'abandon. Nous passons notre vie à attendre quelque chose de mieux que notre vie. Nous passons. Nous suivons le long bec de notre pensée en espérant qu'elle nous mènera loin d'ici. Les yeux d'un homme qui pense se plissent dans l'extrémité de l'étang du regard, là où bruissent les roseaux d'un songe. La vie nous longe. Nos rêves informulés ne nous quittent jamais.

0: Mikhaïl Timoshenko, qui est un baryton russe et qui va interpréter le rôle de Don Juan dans l'opéra de Mozart, a bien voulu, entre deux répétitions, nous parler de cette nouvelle production mise en scène par Agnès Jaoui. Écoutons-le. Alors, Mikhaïl Timoshenko, bonjour.
1: Bonjour.
0: Mikhaïl Timoshenko, vous êtes né en Russie, vous êtes un baryton basse et vous avez commencé vos études musicales dans votre pays pour vous perfectionner ensuite en Allemagne puis en France. Vous avez remporté plusieurs prix, la liste est vraiment très longue, et vous avez déjà à votre actif de nombreux rôles sur des scènes prestigieuses en Europe. Nous allons avoir le plaisir de vous entendre très prochainement les 24, 26, 29 et 31 mai au Corum à Montpellier, dans le rôle titre du Don Giovanni de Wolfgang Amadeus Mozart, avec l'orchestre de l'Opéra de Montpellier dirigé par Benjamin Bayle, avec une distribution internationale et notamment aussi avec Karine Dehaie, qu'on connaît bien dans la région et même ailleurs, les décors de Eric Ruff et avec la mise en scène de Agnès Jaoui, qui est, comme vous le savez, une actrice très très populaire en France. Cet opéra de Mozart, Don Giovanni, est un monument de l'histoire de la musique. Alors vous qui avez déjà interprété les rôles de Mazzetto et de Leporello dans d'autres productions, comment abordez-vous aujourd'hui ce personnage mythique de Don Juan ?
1: Merci beaucoup pour cette introduction. Je voudrais bien juste corriger quelque chose.
0: Bien sûr.
1: Ça fait déjà quelques années que j'ai effectué une transition d'être basse-baryton et pour baryton. Maintenant, je suis un baryton pur lyrique.
0: D'accord.
1: Et j'ai commencé mes études professionnelles, si on peut dire ça, en Allemagne. Surtout, j'ai jamais étudié
0: en Russie
1: comme un professionnel en Russie.
0: Bon,
1: quitté la Russie quand j'avais 17 ans.
0: Oui, c'est une précision importante, vous avez raison.
1: Oui, merci beaucoup. Et notamment de cette magnifique production de Agnès Jaoui et Don Juan, en tout cas, c'est, si j'ai bien compris la question, que la personnage de Don Juan, pour moi, c'est vraiment
0: c'est
1: une prix gagné. J'ai attendu plusieurs fois, c'est vraiment c'est l'opéra que je connais le plus. Et j'ai toujours rêvé prendre cette responsabilité d'avoir le rôle plus important et vraiment avoir l'attention de la public, pas comme les Leporello, en tout cas. Même cette personnage chante beaucoup plus que Don Juan et beaucoup plus attention et peut-être eu la chance d'avoir la plus belle l'air de cet opéra, évidemment, comme un homme, comme un baryton, pour mes collègues, c'est Madame Ine et une catalogue.
0: Ah oui, bien sûr, le catalogue, oui.
1: Évidemment, oui, c'est un air beaucoup plus connu, même que Canzonetta ou les autres airs de Don Juan. Mais quand même, je suis très, très, très content et reconnaissant pour le destin et pour tout le monde qui travaillait avec moi pour obtenir cette possibilité magnifique, d'abord à Toulouse et maintenant ici, en ville formidable comme Montpellier, avec les musiciens de Montpellier, montrer les résultats de notre travail pour la public.
0: Voilà, donc cette production est déjà mise en place il y a quelques temps, mais est-ce que vous pouvez nous dire quelques mots du travail avec Agnès Jaoui ? Alors Agnès Jaoui, ce n'est pas son premier essai de monter un opéra, puisqu'elle a déjà, elle en a déjà fait deux, donc là c'est le troisième, mais bon, initialement c'est une femme de théâtre, une femme de cinéma. Alors comment ça se passe des séances de travail avec Agnès Jaoui ?
1: Écoutez, je vais être très honnête, je suis très content de commencer à travailler avec Agnès Jaoui. J'espère que ce n'est pas la dernière production avec elle. La différence pour moi, c'est la chose très intéressante que je rencontrais pendant le travail avec Agnès, c'est la liberté des instruments. qu'est-ce que ça veut dire? C'est Agnès travaille formidablement avec l'énergie des artistes avec elle elle travaille. Ça veut dire que moi, comme une personne avec plein d'idées, plein de propositions, je peux vraiment ouvrir mes ailes avec elle, parce que j'ai toujours mis propositions, même entre les représentations, toujours, je suis en échange avec elle, avec son assistant Stéphanie, et je suis enfin, je peux prendre vraiment toute la responsabilité avec l'aide de mon travail, avec aussi mon inspiration, et on ne peut pas voir souvent cette manière de travailler avec les autres
0: metteurs en scène. Voilà.
1: Exactement.
0: Parce qu'elle, elle est chanteuse, donc c'est une distinction qui est assez
1: importante. C'est vrai. Elle est musicienne et elle comprend les besoins des autres musiciens. Donc je suis encore, c'est très facile de travailler avec elle.
0: Alors elle a dit, pour parler de la mise en scène, donc la mise en scène, elle a dit elle-même, la mise en scène reste classique à l'époque parce que le propos est déjà contemporain. Donc ça comment pourriez-vous décrire cette mise en scène ?
1: Mise en scène, c'est oui, à la base classique, c'est vrai. C'est si vous voulez faire connaissance avec monde d'opéra, ou particulièrement avec cet opéra, c'est vraiment un des plus bels exemples que je connais pendant toute ma carrière. Ça dure déjà 10 ans.
0: C'est ça.
1: Oui, exactement. Donc je peux un peu parler d'expérience, pas comme mes collègues plus âgés, évidemment, mais quand même. Il y a quelques références. Et si... conditionner, c'est très difficile. J'essaie de changer. Avoir la possibilité de voir l'opéra dans ce contexte, dans cette manière, c'est très, très grande chance et privilège.
0: Bien sûr.
1: Donc, je suis très content d'être parti de ça.
0: Donc, c'est une mise en scène. Oui, je vous en prie.
1: Oui. C'est mise en scène. Comme vous avez

0: précis et émotionnel pour cet opéra, et ça ne lasse pas jusqu'à la fin de la représentation.
1: Bien, eh bien, merci beaucoup, Mikhaïl Tchimonchenko. C'est vraiment très gentil de votre part pour votre participation. Donc, je rappelle aux auditeurs et aux auditrices, donc on vous retrouve au Corum à Montpellier les 24, 26, 29 et 31 mai dans cette magnifique production dont vous venez de nous parler. Pour nous quitter, on va avoir le plaisir de vous écouter. Alors, cette fois-ci, ce n'est pas du Mozart, mais c'est du Jacques Ibert, une composition qui s'intitule « La mort de Don Quichotte ». Et vous êtes accompagné au piano par Elitsa Deseva. Alors, un petit mot sur cette mélodie.
0: Ah, oui, évidemment, c'est un siècle avec qui je commençais mon chemin de musicien. Encore en Allemagne, mais c'est resté avec moi jusqu'aujourd'hui. S'il y a les possibilités, évidemment, je chante ce siècle formidable, avec évidemment le siècle de Don Quichotte par Ravel. Mais surtout, cette mélodie, ça reste peut-être la seule mélodie qui toujours m'appelle Et il y a les larmes à la fin de cette mélodie, toujours dans mes yeux. Et je ne peux pas se contrôler. Ça devient quelque chose de très personnel. Et Don Quichotte, pour moi, c'est un personnage très important qui a inspiré plusieurs générations des musiciens et des artistes en général.
1: Bien, merci. Bah, on va avoir le plaisir de vous écouter. Merci, Mikhaïl.
0: Merci beaucoup.
1: Au revoir.
0: Au revoir.
1: Allô ? Allô, allô ?
0: Oui,
1: je suis désolé, Mikhaïl, j'ai bossé ce matin sur... Mais moi, j'ai vu que vous étiez né en Russie, mais que vous avez commencé. Alors, voilà, peut-être que j'ai pris des villes allemandes en me disant, tiens, elles sont en Russie. Je sais pas
0: de souci.
1: Pourtant, j'ai regardé sur le site de l'Opéra de Paris, où vous êtes resté un certain temps. Alors voilà, bon, bah, écoutez, j'ai fait une petite erreur, j'en suis vraiment désolé.
0: Non, c'est pas d'erreur, il y a des informations qui ont besoin quelques précisions, donc tout est bien réglé. Donc bon, merci à vous pour trouver le temps pour moi.
1: C'est ça, puis moi je viens vous écouter le 26. Voilà.
0: Ah, c'est formidable, venez après le spectacle à sortir, je voudrais bien serrer votre main. Et aussi,
1: ça sera avec plaisir, je viendrai.
0: Vous remercie pour d'être venu.
1: Oui, bien sûr. Allez, bonne journée, Mikhaïl, et à bientôt alors.
0: Bonne journée et à bientôt.
1: Merci, au revoir.

J'ai découvert très récemment au Théâtre de Pierre à Fousillon, dans la programmation proposée par Églantine et Jérôme, un spectacle, une artiste qui m'a laissé carrément pantois ou plus simplement très ému. C'est celui de Morgane Raoux et de sa compagnie Madame Clarinette, intitulé Second Souffle. L'itinéraire d'une petite fille qui a grandi dans les HLM et qui a découvert sa passion pour la musique et plus particulièrement pour la clarinette jusqu'aux scènes des opéras comme clarinettiste concertiste. Ce spectacle Second Souffle est en fait l'adaptation de son livre Je ne souffle pas, je chante, paru aux éditions Michalon. Morgane Raoux sera l'invité le mois prochain, donc patience. Mais en attendant, je ne résiste pas à vous livrer un extrait de son récit autobiographique. Au conservatoire, au mois de juin, les élèves doivent passer un examen. C'est le concours de fin d'année. Il s'agit bien d'un concours car il y a un classement. Pour moi, c'est le moment le plus important de l'année. Réussir mon examen, bien sûr, mais surtout arriver la première. Je veux passer devant les garçons et avant tout devant François Jamais. François a 3 ans de plus que moi. C'est l'élève préféré de Monsieur Bastère. Il n'est pas naturellement doué, mais c'est un gros bosseur et par-dessus tout un lèche-cul de première. Il passe toutes ses récréations à travailler sa clarinette, enfermé dans une classe, pendant que tous les autres enfants jouent dehors. Inutile de préciser que je ne l'aime pas. Les morceaux nous sont dévoilés 6 semaines avant la date du concours. Nous avons donc 40 jours pour atteindre la perfection. Il faut trouver l'ange de concours, l'ange de compétition, celle qui aura le bon son. Pour mon premier concours, M. Bastère m'a sélectionné une un peu forte, mais qui sonne du feu de Dieu. Le jour J, l'appariteur m'introduit dans l'auditorium devant un jury impressionnant avec cravate au cou et stylo à la main. Je me place face au jury et m'accorde avec le piano. Je ferme un peu les yeux pour me concentrer et commence à jouer mon morceau. Je sens mon cœur battre. C'est une romance avec des phrases très longues qui laissent peu de place pour respirer. Il faut utiliser tout mon air pour en arriver à bout, surtout avec cette hanche de bûcheron. J'arrive à la fin du morceau, je n'ai pas fait une seule erreur. Après ma dernière note, à bout de souffle, je retire le bec de ma bouche et, soulagé, je tire la langue. Les membres du jury, tous coincés dans leurs beaux costumes, paraissent d'abord estomaqués, puis se mettent finalement à rire généreusement. Sur le moment, je ne sais pas si c'est de bon augure. Quelques instants plus tard, je sais que oui, car il m'attribue la première mention avec les félicitations du jury à l'unanimité, première nommée. François Jamais, qui arrive deuxième, me dit, ouvrez les guillemets, tu n'es pas arrivée la première parce que tu es la meilleure, mais parce que tu les as fait rire. Fermons les guillemets. Le pauvre, s'il savait, cette phrase ne fait qu'aiguiser mon envie de le battre à vie. Et chaque année, j'arriverai première au concours et ce, sans plus jamais avoir recours au tirage de langue. Tous les mercredis, nous avons classe d'orchestre. Il faut imaginer un auditorium rempli de gosses musiciens, tous copains et un seul adulte pour les gérer, le chef d'orchestre. Les instrumentistes se répartissent en 2 groupes. Les premiers jouent la partie avec les solos, les seconds ont une partie plus ingrate, celle de l'accompagnement. Dans la barcarolle d'Offenbach, la première clarinette joue le célèbre thème tout du long alors que la seconde clarinette répète pendant des dizaines de mesures les 2 mêmes notes, la si, la si, la si, la si, si, la, la si, si, la. En langage de musicien, cela s'appelle planter des clous. Personne ne veut planter des clous. François Jamais, qui habite en centre-ville, arrive toujours avant moi aux répétitions pour choper les partitions de première clarinette. Ça m'énerve. Je suis tellement frustré de me coltiner à chaque fois la partie de seconde clarinette. Être privé de solo juste parce que j'habite un quartier périphérique et que j'ai une demi-heure de plus, ça me rend dingue. Ma mère rétablira la justice en me proposant de me préparer des sandwichs les mercredis midi. Et c'est ainsi que j'ai réussi à devenir première clarinette de mon orchestre. Et c'est comme ça que le sandwich baguette jambon beurre est devenu ma Madeleine de Proust.

Vous venez d'entendre l'air de la barcarolle évoqué dans le livre de Morgan Raoux. Donc l'air de la barcarolle tiré de l'opéra de Jacques Offenbach, Les Contes d'Hoffmann, avec l'orchestre philharmonique de Monte Carlo, dirigé par Sacha Gotzel, et avec au chant Fatma Saïd et Marianne Crébassa. Alors Marianne Crébassa, la mezzo-soprano agatoise, que vous pourrez retrouver cet été au Festival de Radio France en concert et qui donnera aussi une masterclass ouverte à tous. 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

C'est à Montpellier que j'ai rencontré Domitille de Bienassy, multi-instrumentiste, passionnée par la musique ancienne du bassin méditerranéen et par le yoga du son qu'elle enseigne d'ailleurs. J'ai eu le grand plaisir de chanter dans son ensemble Arabesque qu'elle a dirigé il y a quelques années et dont certains concerts restent en mémoire, notamment avec Nathalie Bartassière à la danse. Non, Nathalie, coucou. Écoutons avant tout un titre Mandra, donc avec Domitille de Bienassy au-dessus de viol, avec Max Grèze au saz et au chant.

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1: Alors, vous venez d'entendre le titre Mandra avec Max Grèze au chant et au saz et Domiti de Bienassi à la viole de gambe. Domiti de Bienassi qui me reçoit aujourd'hui chez elle. Domiti, bonjour.
2: Bonjour.
1: Alors, pas de secret pour nos chères auditrices et nos chers auditeurs. On a fait de la musique ensemble il y a ça de quelques années, donc on va se tutoyer.
2: Voilà. Hein, ouais, bon, d'accord. Voilà.
1: Alors, Domiti de Bienassi, donc on va parler un peu de toi, bien évidemment. Donc, tu as été formée très jeune au piano, puis à la flûte, avant de rejoindre l'ensemble de musique ancienne de Lyon. C'est auprès de Jordi Savall et de Ariane Morette que tu as étudié la viole de gambe et tu as aussi après enseigné en école de musique et en conservatoire avec différents instruments, tu vas nous en parler. Tu as fondé et dirigé plusieurs ensembles tels que Diabolus in Musica,
2: et sur Lyon,
1: Arabesque et les Baroccades en explorant toujours le répertoire ancien du pourtour méditerranéen qui t'a mené à la musique orientale en associant, et c'était un défi, des instruments baroques, comme la viole de gambe ou la flûte, avec les instruments orientaux.
2: Voilà.
1: Aujourd'hui, tu associes la musique à la sonothérapie et au yoga énergétique, du son auprès de particuliers ou auprès de professionnels du soin. Et tu te perfectionnes sur les instruments à cordes tels que le saz et le oud, avec toujours un pied en Occident et l'autre en Orient. Musicienne, mais aussi écrivaine, puisque tu as publié 3 livres à ce jour, un quatrième est en préparation. En 2003, D'où vient la musique, édition Les Portes du Monde.
2: Pour enfants.
1: Voilà. En 2009, Vivre avec les plantes, édition Encre. Et plus récemment, donc, Le yoga énergétique du son ou le corps enchanté, édition Ganché. Alors, commençons par le commencement. Petite question rituelle. Par quoi ont été bercées les oreilles de Domiti enfant? Moi, je suis toujours curieux de savoir quel est le terreau familial, oui, s'il y en, oui, a eu un, et plus précisément, quelles ont été tes motivations pour commencer par l'apprentissage du piano?
2: Alors, j'ai une famille plutôt musicienne. J'ai surtout une grand-mère qui était une très bonne violoniste, mais qui est morte à 30 ans. Et moi, je suis née avec un désir fou de faire du violon, en fait. Donc c'était le violon, c'était ma passion. Mais je suis d'une famille de 7 enfants, c'était la 5e. On a déménagé quand j'avais 7-8 ans. Mmh. Et j'étais la seule à ne pas faire de musique, sauf avec la voisine qui était prof de piano. Et donc je faisais... ils ont quand même vu que j'aimais beaucoup faire de la musique. J'ai été faire du piano. Nous, notre propre piano était à la cave. Mmh. Mes frères et sœurs faisaient du piano. Et moi, j'étais la petite qui suivait les cours de solfège pour du beurre. Et j'ai appris en fait mes notes en écoutant mes frères et sœurs.
1: Ah ouais?
2: Voilà. Et la voisine, qui s'appelait Madame Thierry, m'a donné des cours de piano. J'avais beaucoup de facilité, mais je n'aimais pas le piano. Je voulais faire du violon. Voilà. Donc ça, c'est la première partie. Puis après, on a déménagé à Lyon. Et là, j'ai été très malheureuse parce que pour moi, il n'y avait que la musique qui comptait. Et je n'en faisais pas, en fait. Et mes parents n'étaient quand même pas riches. Hein. Voilà. Et du coup... ils ont enfin compris quand j'étais en 6e qu'il fallait absolument que je fasse de la musique, parce que voilà. Et du coup, ils m'ont mis dans un espèce de patronage musical qui est très connu à Lyon, parce que ça a fait beaucoup de professionnels de flûte à bec, dont Denis Rezender et compagnie. Et là, j'ai fait de la flûte parce que c'était en même temps avec d'autres. Ça s'appelait musique amitié. Donc voilà, c'était pour mes parents, c'était rassurant.
1: Donc c'était pas vraiment une école de musique ni un conservatoire.
2: Non, voilà. Par contre, la prof est devenue prof au conservatoire de Lyon après. Mais enfin, c'est vrai que j'ai appris la flûte à bec à contre-cœur. Mais heureusement, il y avait effectivement les amis. Donc je me suis fait beaucoup d'amis à ce moment-là. Et je me suis payé quelques cours de violon, mais j'avais pas d'argent de poche. Et donc il y a un moment où j'étais obligée d'arrêter. C'est pour ça que plus tard, beaucoup plus tard, la viole de gambe a rattrapé ce grand désir de faire du violon qui était pour moi, qui m'habitait totalement. Voilà.
1: Voilà. Et puis j'imagine aussi que si tu as changé d'instrument, c'était aussi lié à un répertoire qui était propre à l'utilisation de la viole de gambe, par exemple.
2: Oui, alors en fait, donc j'étais flûtiste. Je suis rentrée dans l'ensemble de Lyon, l'ensemble musique ancienne de Lyon, dirigé par François Casté, qui était guitariste, en tant que flûtiste. Et je ne faisais pas encore de viole de gambe. Et c'est un jour, j'arrivais toujours à l'heure et eux toujours en retard, comme d'habitude, qu'ils me mettaient des disques de viole de gambe ou de je ne sais pas quoi en attendant de terminer son repas. Et du coup, un jour, j'entends de la viole de gambe. Et là, je me dis, waouh, c'est trop beau, quoi. Et il me dit, mais si tu veux, j'ai une viole de gamme dans le Cagibi, là. Donc, il me dit, je te la file. Et du coup, j'ai été faire des stages avec Jordi Savall. Et c'est comme ça qu'après, quand Bâle était un peu loin, Jordi Savall, il enseignait en Suisse à Bâle. Ouais. Et moi, j'ai été à Genève, où il y avait son élève, sa meilleure élève, Ariane Morette, qui avait terminé ses études et qui donnait cours au conservatoire de Genève. Donc c'est comme ça que je me suis mis à la viole de gambe, et j'avais déjà 22 ans.
1: Bah, tu t'es adressée directement
2: Oui. Alors, il n'était pas encore connu.
1: Ah oui.
2: Il était connu dans les milieux baroques.
1: D'accord.
2: Mais pas encore, c'est Tous les matins du monde, ce fameux film qui a mis en exergue la viole de gambe et qui l'a fait connaître. Mais nous, on était tout un groupe de gens amoureux de la... C'était génial, cette époque où on allait faire des stages. Mais il n'y avait que nous qui savions ce que c'était que la musique baroque. Elle n'était pas du tout reconnue.
1: Vrai. Beaucoup moins.
2: Même on se moquait de nous. Hein, voilà.
1: Oui, parce qu'après, il y a eu des précurseurs qui ont ressuscité la musique.
2: Voilà. Moi, j'ai fait partie des premiers à en profiter. Jordi Savall, Franz Bruggen en flûte à bec.
1: Voilà. Parce qu'avec la pratique de tous ces instruments anciens, il y avait aussi la découverte de tout le répertoire absolument magnifique de la musique ancienne et baroque.
2: Et de l'interprétation. Mm-hmm. L'interprétation totalement différente de ce qu'on faisait. C'est pas du bel canto, c'est pas du vibrato. Le vibrato est un cache-misère. C'est pas du tout la même chose. C'est des sons pleins, filés, comme on entend maintenant.
1: Pas,
2: ah non, mais même, ils étaient furieux au conservatoire, on peut le dire. Hein. Ils étaient très, disaient que c'était pas vrai, ils pensaient qu'on jouait faux, alors que c'est le piano qui est faux, parce qu'il est accordé en 12 demi-tons égaux, alors que normalement la gamme ne peut pas avoir 12 demi-tons égaux selon les résonances acoustiques. Donc c'est à partir de Bach qui a écrit le clavecin bien tempéré qu'on a égalisé toutes les notes entre elles, et que le piano donc a des intervalles qui sont tous un petit peu faux, mais que ça permet de jouer à plusieurs voix sans se disputer en fait, voilà. Sans s'accorder, enfin c'est compliqué de s'accorder pour à chaque fois qu'on joue un morceau. Et donc on a réparti la fausseté sur toutes les intervalles d'une gamme. Et nous, en baroque, on joue normalement avec des intervalles justes, qui sont justes avec les harmoniques. Mmh. Et du coup, on ne peut pas jouer de la même manière, on ne peut pas être accordé de la même manière si on joue dans un mode de ré ou dans un mode de sol.
1: D'accord. Donc tu as découvert ces instruments anciens,
2: oui, et tout ce monde.
1: Tu as découvert ce répertoire jusqu'au point où tu as eu envie de créer toi-même
2: ensemble,
1: c'est encore autre chose.
2: Voilà, donc après l'ensemble de Lyon, j'étais à Lyon avant, j'ai créé un groupe, j'étais jeune, j'avais 25 ans à peine, et j'ai monté un groupe qui s'appelait Diabolus in Musica, et on a eu beaucoup de succès. Alors j'étais la plus vieille, et en fait à chaque fois, ce qui est spécial dans mon parcours, c'est que c'est toujours à partir d'ateliers que j'ai montés que le groupe est devenu de plus en plus performant, et que ça a toujours été un groupe d'amateurs et de professionnels. Et moi j'aime bien faire ça, je veux garder le côté naturel qu'il y avait à cette époque, de gens qui faisaient de la musique sans...
1: En étant vierge.
2: Oui, voilà, en ayant toute cette spontanéité qu'on a quand on est amateur, comme toi par exemple. Parce que tu es devenu amateur éclairé.
1: Oui, tout à fait.
2: Et moi, mon plaisir, c'est ça, c'est de rendre les amateurs éclairés.
1: Donc tu as créé cet ensemble dans Diabolicus à Lyon, après tu as au gré des déménagements, etc. Donc, donc tu as créé un autre ensemble.
2: Qui s'appelait Arabesque, ici, à Bédarieux, parce que j'ai enseigné d'abord donc, sur Lyon, Sainte-Foy, etc., toujours la flûte à bec, hein, le conservatoire de Grenoble, et puis quand j'ai suivi le père de mes enfants, on est venu dans le Midi. Mm-hmm. Voilà. Et là, on a créé un groupe. Je fais partie de différents groupes, mais bon, ça, on s'en fiche. Et j'ai monté mon groupe Arabesque, voilà.
1: Bien, d'accord. Et tu as monté ce groupe Arabesque dans la région. Mais donc, Domiti, si j'ai bien compris, quand même, dans ton parcours, qui est quand même assez atypique, c'est pas le parcours conventionnel de l'école de musique, du conservatoire, etc. Il y a aussi l'aspect pédagogique. Tu as toujours eu à cœur de transmettre et de former des gens, comme tu l'as un peu évoqué. Là.
2: Oui, oui. Ben, notamment aussi en dirigeant des chorales, des chœurs. En fait, il se trouve dans ma vie, il y a toujours eu ce défi d'apporter à des gens qui n'ont pas eu la chance d'avoir un milieu musical, par exemple, de leur apprendre, en fait, de les amener dans cette découverte de ce monde-là. Donc c'est vrai qu'il y a ce côté pédagogique d'essayer de trouver les chemins pour les amener plus facilement à aller vite vers une compréhension de la musique ou du son. Et j'ai monté quand même cinquième saison aussi à Bézénas, alors qu'il n'a rien à voir avec la musique baroque, et qui était le défi. Au départ, je voulais faire une vraie chorale avec plein de entrées pointues. Et en fait, j'ai eu que des gens qui ne savaient pas chanter, en fait. Donc du coup, j'ai monté...
1: Ils savaient chanter, mais qui n'avaient pas de...
2: Bah, tout le monde sait chanter, mais voilà, qui n'avaient pas l'habitude. Mmh. Et du coup, bah, c'est comme ça que j'ai monté un groupe où on sentait des sons, non pas révolutionnaires, mais qui avaient du sens. Et on faisait des petites mises en scène de rue avec des sons à l'unisson. Et puis voilà, enfin, c'était quand même important à ce moment, parce qu'à Pézenas, on s'est beaucoup amusé à faire ces attentats culturels.
1: Et alors, comme je l'ai dit donc, dans l'introduction, donc, tu as aussi à cœur, pareil, de relever un défi, celui de mélanger des instruments baroques avec des instruments de spécifiques liés à la musique orientale. Alors, cette musique orientale, je ne sais pas, elle doit faire appel à quelque chose chez toi, parce que tu as un amour assez inconsidéré pour ça. Quoi.
2: Le facteur devait être orienté. Mais l'improvisation venait toujours, quand j'improvise, c'était toujours oriental, et c'est une musique, c'est ma musique, en fait, c'est vraiment ma musique. Et donc, quand je suis arrivée à Montpellier en 2000, j'ai rencontré des gens qui étaient orientaux, et je me suis mis à cette musique qui nous oblige, comme on avait commencé avec arabesque, à faire déjà on était très en avance parce que c'est la mode maintenant, mais on a fait beaucoup de musique arabo-andalouse, et se mettre dans l'énergie d'un 7 temps, d'un 9 temps, alors qu'on est toujours en binaire ou ternaire en Occident, c'est déjà transformer ton cerveau, le modeler autrement, tu vois. Et voilà, et comme moi en plus la danse, il y a toujours eu des danseurs, une danseuse au moins en même temps qu'on jouait dans mes groupes, aussi bien Diabolus in Musica que arabesque.
1: Dont
2: Nathalie, voilà, exactement, qu'on salue, vraiment. Et en fait, j'ai décidé de vraiment prendre des cours de oud. Au conservatoire de Grenoble, au conservatoire de Montpellier, ils ont ouvert une classe de oud. Donc j'ai fait 3 ans au conservatoire. Mmh. Et puis j'avais commencé le saz parce que j'avais été voir un concert de Max Grez, qui venait d'arriver lui-même sur Montpellier et qui joue du oud. Non, un petit peu de oud, mais il joue du saz et il chante très bien, et surtout la musique turque. Et en fait, j'ai été prendre des cours avec lui. Et c'est comme ça qu'en fait, on a essayé de jouer ensemble, et on a fait pas mal de concerts ensemble. C'est pour ça que tu as des extraits de cette rencontre, viol de gambe et saz, parce que vraiment, c'était une nouveauté à l'époque. Et maintenant, il y a beaucoup de gens de viol de gambe qui se mettent à faire de l'oriental ou de jouer avec des orientaux.
1: Bien. Alors, de Mithy, le temps passe, bien sûr, malheureusement. Donc là, on a un aperçu de ta carrière. Mm-hmm. Mais aujourd'hui, il y a une nouvelle page simultanément à la musique, parce que tu continues à donner des cours, tu animes pas mal de choses, tu fais des concerts... Voilà, mais aujourd'hui, donc, c'est le yoga du son donc, qui te passionne.
2: Eh bien, en fait, il se trouve que je n'avais pas envie de faire de la flûte à bec, mais en fait, ça m'a permis d'abord de ne pas faire forcément une carrière de soliste à la manière conservatoire, et de découvrir la musique modale. Et la musique modale, par rapport à la musique tonale à partir du XVIIIe siècle, c'est une musique qui respecte encore les résonances. Et moi, j'ai toujours eu ce côté de recherche du pouvoir du son sur les ondes. Bon, parce que pour moi, ça, c'était un grand pouvoir. Pour moi, la musique, ça pouvait me faire aussi bien pleurer que rêver beaucoup, comme tout le monde, plus ou moins, mais plus ou moins. Et donc, peu à peu, en étant chef de chœur, je m'étais aperçue qu'il fallait beaucoup travailler la pose de voix, la relaxation. En plus, moi, j'étais une grande traqueuse. J'ai été obligée de faire du tai chi, des tas de choses comme ça, pour m'aider, en fait, pour m'aider moi-même. Et petit à petit, en fait, ces cours de préparation sont devenus... un cours en part entière. Et notamment à Pézenas, la chorale 5e saison, j'avais instauré une petite demi-heure de préparation qui est devenue finalement une heure. Et finalement, je ne savais pas comment appeler ça. Et j'ai appelé ça yoga du son. Entre-temps, moi, j'avais fait des études d'énergétique chinoise et d'homéopathie. Et donc, j'ai toujours eu ce côté quand même intéressé par l'énergie médicale, toujours plutôt orientale d'ailleurs. Mais bon, enfin, l'homéopathie, on ne peut pas dire ça, mais voilà. Et oui, bon, petit à petit, ça a pris de plus en plus d'importance. Je dois dire que je n'ai jamais su vraiment pourquoi j'allais vers ça. C'était plus fort que moi, en fait. Je savais qu'il y avait un truc à faire là-dedans, et petit à petit, je le faisais sans... J'ai appris en même temps moi-même. Enfin, je me suis appris les trucs. Enfin...
1: Mais ce yoga du son, tu utilises des instruments, des...
2: Alors, d'abord, c'est la voix.
1: Voilà.
2: C'est en fait des textes anciens, les textes sacrés, les mantras, ce qu'on appelle les bijas, c'est-à-dire des syllabes de mantras, quand ils sont bien prononcés, si tu as bien travaillé la pose de ton souffle et la pose de ta voix, ça crée des vibrations et ça met ton corps en vibration, si tu le fais bien. Et donc, en fait, ça, c'est quelque chose de très, très ancien que les textes védiques disent déjà, mais qu'on trouve aussi chez Pythagore et compagnie, hein, égyptiens. On sait que si un son est bien prononcé, il va créer des chemins d'énergie dans ton corps. D'abord, quand tu dis que, où est-ce que ça bouge ? Vas-y, fais-le.
1: Que.
2: Bon.
1: Ça bouge
2: fixus.
1: Au niveau
2: voilà.
1: Du plexus.
2: Voilà, voilà. Et si tu fais s, c'est le périnée.
1: D'accord.
2: Bon, voilà. Donc, si tu fais tout l'alphabet, tu t'aperçois que chaque consonne, elle mobilise des muscles. Hein ? Et les voyelles, elles, si elles n'ont pas de consonne, elles ne peuvent pas exister. Donc, les voyelles sont des dimensions spatiales.
1: Et ce yoga du son, donc, c'est à des fins thérapeutiques.
2: Donc, en travaillant de cette manière, tu t'aperçois que tu peux utiliser ces syllabes pour créer, pour faire du bien à ton corps, pour l'harmoniser, tout en même temps respectant des résonances qui se mettent en sympathie avec... c'est ça la croyance, en tout cas à la base, c'est que les résonances des sons, elles se mettent en sympathie avec... Comme tout est vibration, quelque part, il y a la loi de sympathie, la base, qui va mettre en sympathie tout ce qui résonne de la même manière. Donc c'est une manière de t'influencer toi et d'influencer le monde.
1: Et tu formes des gens
2: Oui, alors j'ai créé une école, en fait, de formation depuis une bonne dizaine d'années, au niveau national, où je forme des gens. C'est une petite école, mais avec mon livre, en fait, ça m'a créé un label. Mmh. Et voilà, donc je fais mon petit bonhomme de chemin.
1: Bien. Eh bien, Domiti, Domian Assi, merci beaucoup pour ton accueil. C'était vraiment très court, désolé.
2: Ah non, mais avec plaisir.
1: Ça donnera certainement avec plaisir aux gens qui nous écoutent d'en découvrir un peu plus via ton site. Donc,
2: oui, alors, centre-le-tao-du-son,
1: voilà.
2: .fr.
1: Voilà, sur lequel on peut retrouver toutes les coordonnées aussi de tes publications. Pour nous quitter, donc, tu as choisi de nous faire écouter un morceau intitulé « Asta Dushtum », enregistré en public avec Max Grez au chant et au saz, et toi au dessus de viol. Alors donc le dessus de viol, c'est une viol qui est plus aiguë que la viol.
2: Voilà, voilà, le dessus de viol, il y a même le par-dessus.
1: Ah, bon.
2: C'est équivaut au violon alto.
1: Alors un petit mot sur ce morceau.
2: Ah ben, c'est vraiment... un chant très très, vous allez voir, assez triste en même temps, parce que Max a une très belle voix, c'est une espèce d'incantation très forte, et il y a beaucoup beaucoup d'improvisation. Enfin, moi ce que je fais, c'est que de l'improvisation, et il n'y a que le chant de Max qui n'est pas une improvisation.
1: Bien, écoutons-le. Merci de m'écouter.
2: Avec plaisir.
1: Au revoir.

0: Très cher ami, je vous annonce qu'aujourd'hui, en rentrant chez moi, j'ai reçu la triste nouvelle de la mort de mon père bien-aimé. Vous pouvez imaginer mon état. J'arrive à l'instant de l'opéra, salle comble comme jamais. Le duetto Manon Fight, la scène du Glockenspiel, bissée comme d'habitude. Mais ce qui m'a fait le plus plaisir, c'est l'approbation par le silence.
1: Francis Poulenc a entretenu une correspondance riche et variée avec de nombreux artistes et en particulier avec le compositeur français Henri Sauguet, qui lui a témoigné une très grande amitié. Voici ce que Henri Sauguet lui écrivit de l'hôtel Jérôme à Aspen dans le Colorado le 23 juillet 1962. Cher Francis, j'entends, depuis que je suis arrivé ici, d'admirables exécutions de votre musique. Ce fut d'abord le 14 juillet, le trio pour corps, trompette et trombone, que je n'avais pas entendu depuis longtemps et qui a gardé une extraordinaire force fraîche et d'une personnalité fantastique. Puis la Jenny Tourelle qui a chanté d'une manière sublime vos fiançailles pour rire, accompagnée divinement par Johansen, pianiste admirable. Je crois que vous auriez adoré son interprétation, son comportement de cantatrice, son art du chant. Elle a fait dans violon des choses étonnantes. Enfin, hier, le Gloria a été au nu avec la Addison, que je préfère à la Carteri, car elle donne à ses interprétations un caractère séraphique qui place votre offre sur un niveau plus spirituel. Le chœur, ils étaient plus de 200, a eu des moments miraculeux. Ses pianos et ses pianissimi a coupé le souffle. Et l'orchestre, qu'a dirigé magnifiquement Suskind, était d'une précision parfaite. L'œuvre a eu un très grand succès, comme elle a partout, car ce Gloria est la coqueluche de l'Amérique. Ma troisième symphonie était au même programme et a eu, elle aussi, un très grand succès. Merveilleusement exécutée d'ailleurs. J'ai été extrêmement ému par une réception enthousiaste que je n'osais pas espérer. Foule immense, plus de 2000 personnes, dans cette tente de Buffalo Bill, sous laquelle se donnent les concerts. Je suis arrivé ici le 13, après quelques jours dans la Connecticut et un bref passage à New York. Cette semaine, on donne la contrebasse et la voyante à l'opéra. C'est Jenny Tourelle qui la chante et Madeleine qui met en scène. Darius se porte le mieux possible. L'air est excellent ici, nous sommes à plus de 2000 mètres, et le lieu est grandiose. Je pars le 31 pour Santa Fe entendre Mavra, Renard, le Rossignol, dirigé par Stravinsky, que j'ai vu à New York après un concert au Stadium devant 15 000 personnes. Un peu vieilli, mais toujours lui-même. Je pense rentrer par New York, où je resterai 2 ou 4 jours, vers le 8-10 août. Ce voyage me passionne. On attend Messiaen et Yvonne Loriot cette semaine. Virgile était ici jusqu'à ce matin. Je me porte bien ici. Le temps est exquis. Aspen est, pendant l'été, une des capitales de la musique. Plus de 500 étudiants avec la jeunesse du Far West donnent à la ville un aspect très charmant. Les gens ne savent que faire pour votre plaisir. Cher Francis, nous pensons à vous avec affection, admiration et je vous embrasse de tout cœur.

0: Nathalie Dessay, accompagnée au piano par Philippe Cassard, a chanté la mélodie violon tirée des « Fiançailles pour rire » de Francis Poulenc, évoquée par Henri Sauguet dans cette lettre.
1: Moteur, ça tourne, action!
2: Plus jamais ça, car la guerre ne résout rien. À la table là, il y a ma petite fille Corinne. Elle ne grandira pas dans une Europe déchirée par les conflits armés entre les peuples.
3: Je voudrais raconter comment on en est arrivé là.
4: Willkommen.
3: Au début des années 30, mon père et Otto étaient des pacifistes convaincus.
5: L'Allemagne veut la paix.
6: Je crois qu'il faut maintenir le dialogue avec Hitler. Désormais, il y a un homme à l'ambassade d'Allemagne qui est mon ami depuis toujours. Et son idée, c'est une politique de collaboration sincère entre les deux pays.
7: Qu'est-ce que tu veux dire par collaboration? Tout ça, c'est un jeu de dupes et je te sais trop intelligent pour pas le voir.
3: J'allais avoir 20 ans. Tout était encore possible.
8: Moi, je savais pas.
9: Est-ce que tu as recherché à savoir?
3: On nous traitera, mon père et moi, de salauds, de collabos. Mais quand est-ce qu'on devient une collabo?
10: Tout ça, c'est ta faute, moi, j'ai rien fait!
2: J'ai rien à justifier. Rien!
11: Il a choisi de trahir.
12: Je suis innocente, innocente, vous avez compris?
11: Il a choisi l'or. La compromission.
6: À qui tu dois rendre des comptes pour tout ça?
11: À ma conscience.
0: L'utilisation de la musique classique est très fréquente dans les films, c'est la raison de cette rubrique, et c'est très certainement lié principalement à la palette infinie d'émotions qu'elle peut susciter. Alors c'est le cas dans le dernier film de Xavier Giannoli, qui a aussi réalisé dernièrement Les Illusions perdues, ou L'Apparition, ou bien Marguerite, et c'est son dernier film, Les Rayons et les Ombres, et dont le titre s'inspire du recueil de Victor Hugo. Les Rayons et les Ombres est un film de 3h15 signé par donc Xavier Giannoli, inspiré de la vie de Jean Lucher, patron de presse collaborationniste, et de sa fille Corinne, comédienne prometteuse dans la France d'avant-guerre. Le récit s'ouvre en 1948, après la condamnation et l'exécution de Jean Lucher. Sa fille Corinne enregistre son témoignage sur un magnétophone, et ça s'appelle « Je veux comprendre ». L'histoire bascule alors en flashback et retrace la longue dérive d'un homme de gauche, pacifiste et humaniste, dont l'amitié avec Otto Abetz, ambassadeur d'Allemagne nazie en France, précipite la faillite morale. Jean Dujardin incarne Jean Lucher aux côtés de Nastia Kolubeva, excellente d'ailleurs, dans le rôle de Corinne. La mise en scène est spectaculaire et la distribution parfaite avec un Jean Dujardin très convaincant. C'est une peinture de la France collaborationniste très vraisemblable où les protagonistes sont en proie à leurs démons, la réussite, le mensonge, l'avidité, la cupidité, la manipulation. Xavier Giannoli met en exergue les mots de Victor Hugo que voici. Tout homme sur la terre a deux faces, le bien et le mal. Blâmer tout, c'est ne comprendre rien. Les âmes des humains, d'or et de plomb, sont faites. L'esprit du sage est grave et sur toutes les têtes ne jette pas sa foudre au hasard. Ce film s'inscrit aujourd'hui dans une réalité bien particulière au regard de la montée des autocrates sur notre planète et son écho à la réalité ambiante est très très troublante. Montée de l'autoritarisme, de la manipulation médiatique tous azimuts, de l'exploitation forcenée des démocraties encore existantes est vraiment très troublante. C'est comme si l'histoire se répétait. Une scène est assez spectaculaire dans ce film, « Les rayons et les ombres » de Xavier Giannoli. C'est celle du retour des cendres de l'Aiglon aux Invalides. Je ne connaissais pas cet épisode historique. Accordé par les nazis au gouvernement de Vichy, de nuit, avec la somptueuse musique de Wolfgang Amadeus Mozart et l'ouverture du Requiem. Et c'est avec la version de Claudio Abbado qui dirige le Philharmonique de Berlin que nous nous quitterons. Mais avant de nous quitter, je veux deux mots très rapides sur deux films encore... À l'affiche, le Vivaldi et moi de Damiano Micheletto, et qui est vraiment excellent. Donc, c'est l'histoire de Vivaldi à Venise au 18e. Regardez ça, c'est magnifique. Et puis un autre que j'ai vu hier soir, qui est aussi tout à l'affiche. Alors c'est un documentaire, mais c'est tellement bien fait que je ne sais pas dans quel registre le classer. Est-ce que c'est un film ou est-ce que c'est un documentaire? Mais c'est, en tout cas, la forme est extrêmement originale. C'est passionnant. Ça s'appelle « Nous, l'orchestre » de Philippe Béziat. Et en fait, ça parle de certains musiciens dans l'orchestre, mais du rapport avec la musique, bien évidemment, mais aussi avec les autres musiciens de l'orchestre. Et vous verrez, regardez ça, vous allez voir, c'est vraiment magnifique, quoi. Eh bien, il est temps de nous quitter. Donc, merci pour votre écoute. Merci à Domiti de Bienassi. Et merci à Michal Timoshenko. Merci beaucoup à lui. Merci à Solène, bien sûr, à la technique. Prochain rendez-vous le jeudi 11 juin à 19h15. Je vous rappelle que toutes les émissions sont disponibles en podcast sur le site de Radio Pays d'Hérault et de RPH Sud. Portez-vous bien. Salut.

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0: On avait dit que si le temps se levait, on irait faire une cueillette.
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0: Bon ben là pour commencer, on peut démarrer avec un long fondu d'ouverture, histoire de rentrer petit à petit dans le sujet. Après laisser dérouler, comme ça on laisse dérouler un peu l'ambiance, on laisse vivre le truc. Et puis là on pourra placer les voix par-dessus l'ambiance qu'on laisse vivre. Voilà,
1: on pourra placer une voix.
0: Voilà, ben, sur ce tapis quoi, l'ambiance. Voilà, on laisse dérouler.
1: Là on pourra placer une voix
0: encore un peu. Et puis là, ce serait pas mal de terminer sur un fade out.

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0: Ce garçon-là
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0: les 2 heures à Maastricht et 20 heures à La Havane.
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